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1: Bonjour, comment ça va bien? Comme un mardi, oui, je sais, c'est mardi. Et le temps change aussi sur le département avec cette vigilance jaune face aux orages qui sont annoncés pour les prochaines heures sur le département, sur la façade ouest d'abord. Et puis ça se généralisera et s'en ira vers l'est et donc vers le massif central. Les premières gouttes sont attendues dans une demi-heure à peu près hein, sur le Ribéracois. Voilà, ça va arriver tranquillement aux alentours de 7h30 à peu près. Hein. 8h, voilà, et ça va s'en aller ensuite après un ciel de traîne pour l'après-midi. Alors côté température, c'est pas trop mal, bien sûr ça baisse, mais c'est respirable avec 16 degrés à la chapelle Gonaguet ce matin. On ira jusqu'à 20, bref, pas mal, à Escouart par exemple dans l'après-midi. Bon ben voilà, c'est la première info. Deuxième info, alors ce sont nos invités bien sûr, Bertrand de Montferrand, nous parlerons avec lui à 8h20. De la nouvelle édition, c'est la deuxième d'ailleurs, de Lire au Château ce dimanche, au Château de Montréal, à Issac, avec de nombreuses personnalités, dont Maëlys de Kerangal qui sera l'invitée d'honneur de cette deuxième édition de Lire au Château, Bertrand de Montferrand tout à l'heure sur Liberté FM. Et puis à 8h05, nous évoquerons avec Noémie Hayes le Tournicotis Run. C'est ce jeudi, c'est à l'espace Grandou de Trélissac. C'est une course en relais en fait par équipe de 3 sur 10 km créée par 12 étudiants techniques de commercialisation de l'IUT de Périgueux. Et ils se mobilisent pour cette course ce jeudi, mais on en parle déjà à 8h05 sur Liberté FM, tout à l'heure, donc 8h05. Les voix habituelles, alors on parlera santé avec Alexandra Foubert-Samiel, les neurologues et coordinatrice du centre expert Parkinson au CHU de Bordeaux, ce sera dans quelques minutes. On retrouvera l'agenda aussi tout à l'heure. Et puis à 7h20, Guillaume pour l'éphéméride du sport, Eva pour l'horoscope. Thierry nous parlera de l'éphéméride de ce mardi ainsi que du programme télé de ce soir. L'occasion aussi de parler de Tropic Criminel. Les fans attendent la suite avec beaucoup d'impatience. Rendez-vous tout à l'heure pour en savoir davantage sur une éventuelle suite ou pas. Et puis...

0: On aura également le rendez-vous cinéma, ce sera les rendez-vous dans les communes à 8h moins le quart. Et puis une exposition à Cubjac au Vézère Valdense avec Mick Eastley, le dernier projet de Nolwenn Le Goff. Rendez-vous tout à l'heure sur Liberté FM. Voilà, vous savez tout, ou presque, de ces 2h30 que nous allons passer ensemble. Tout de suite, les titres d'abord de l'actualité. Avec 1000 euros d'amende et 10 mois de sursis pour détention de cannabis et de Périgueux et de tabac à Périgueux. Voilà. À vélo, la BAC procède à une interpellation. À noter également dans l'actualité, Hugo Robineau, il quitte le BBD pour Bourg-en-Bresse après 3 années au sein de l'effectif boulazacois. L'arrière de 26 ans quitte le club de Boulazac et rejoint donc ainsi Bourg-en-Bresse. Et puis un sans-abri condamné à 1 an de prison ferme pour des violences et un vol commis sur la commune de Lalinde. Dans le journal de 7h30, je reviendrai aussi sur cette macabre découverte le 31 mars 2025 à Ribérac, où les gendarmes découvraient le corps d'un homme de 81 ans dans la fosse du garage de la maison qu'il occupait avec sa femme. 2 jours plus tard, cette dernière était mise en examen et meurtre pour escroquerie. Pour l'instant, l'affaire se poursuit. Je vous en reparle tout à l'heure, donc dans le journal de 7h30. Elle devrait comparaître devant la cour d'assises l'an prochain. Et puis donc la météo, c'est l'arrivée de cette dégradation orageuse sur le département dans la matinée. Ça s'en ira vers l'est dans l'après-midi. On retrouvera de ce fait par l'ouest de la Dordogne des éclaircies.
1: Et nous sommes le 2 juin aujourd'hui, nous fêtons les Blandines. Et en ce 2 juin, je pourrais vous parler de Guglielmo Marconi qui reçoit un brevet aux États-Unis pour sa nouvelle invention, la radio, en 1896 ou en 1953 du couronnement d'Elisabeth II. J'aurais aussi pu vous parler de l'Italie qui devient une république en 1946. Mais le 2 juin 1983, Léopold Sédar Senghor devient le premier noir à être élu à l'Académie française. L'homme d'État et poète sénégalais est l'auteur notamment de plusieurs essais littéraires et politiques. Léopold Sédar Senghor est né en 1906 au sud de Dakar. Il arrive à Paris en 1928 où il rencontre Georges Pompidou et Aimé Césaire qui deviennent ses amis. Il devient professeur et il est naturalisé français en 1932. En 1939, il rejoint l'infanterie coloniale. Il est fait prisonnier par les Allemands. Il est libéré en 1942, reprend ses activités d'enseignant et participe à la résistance. Dès 1945, il débute une carrière politique en étant élu député du Sénégal à l'Assemblée nationale française. Le 5 septembre 1960, Léopold Sédar Senghor devient le président de la République du Sénégal après l'indépendance du pays proclamée le 20 août de la même année. Il démissionnera avant la fin de son 5e mandat en décembre 80. Premier Africain élu à l'Académie française en 1983, Léopold Sédar Senghor devient l'un des pères de la francophonie. Il décède le 20 décembre 2001 à l'âge de 95 ans. La citation du jour est signée de Léopold Sédar Senghor. Les racistes sont des gens qui se trompent de colère.

0: Il est temps d'évoquer à présent la maladie de Parkinson et nous le faisons avec Alexandra Foubert-Sommier. Elle est neurologue coordinatrice du centre expert Parkinson au CHU de Bordeaux.
1: Aborder en effet les troubles non moteurs. On a un iceberg donc avec vraiment ces troubles moteurs qui vont être évidents et on a des troubles qui sont beaucoup plus silencieux et qu'il faut bien évaluer lors des consultations médicales, notamment avec le neurologue. Donc on va commencer par aborder les troubles du sommeil, les comportements moteurs aberrants en sommeil paradoxal. Donc là, c'est vraiment quelque chose qui va être rapporté principalement par le conjoint, où le patient vit vraiment ses rêves. Donc il va avoir des mouvements, il va crier, hurler de façon assez répétitive. Donc ça peut être vraiment embêtant pour le sommeil, surtout du conjoint. Le syndrome des jambes sans repos, donc vous avez pu l'entendre, c'est plutôt les impatiences, ce qu'on appelle communément. Donc c'est ce besoin irrépressible de bouger les jambes, de ne pas pouvoir s'en empêcher. Donc ça peut être aussi un petit peu douloureux, donc il faut quand même le prendre en compte. L'insomnie, bon ben tout le monde sait ce que c'est, hein, c'est vraiment l'impossibilité de s'endormir ou de se réveiller vraiment très tôt dans la nuit et de pas pouvoir dormir de nouveau. Et donc ces symptômes peuvent entraîner une fatigue diurne vraiment excessive. Donc dans la journée, on va avoir comme des attaques de sommeil, on va avoir des difficultés à rester éveillé devant un film ou pendant qu'on lit un livre. Donc voilà, c'est vraiment le besoin de se reposer de suite, d'aller s'allonger quelques minutes. Ensuite, on a les troubles sensoriels, donc qui vont atteindre bien sûr les sens. Donc avec l'hyposmie, qui est vraiment un symptôme qui peut être là très tôt, donc une perte d'odorat, la vision floue, la diplopie, c'est la vision double, et les douleurs musculo-squelettiques. Donc là, c'est des douleurs qui s'installent, qui sont diffuses. Le patient ressent des douleurs, surtout quand il a des périodes où il est plutôt ralenti, off, ce qu'on appelle, où il est bloqué. Et donc là, c'est vraiment à prendre en compte parce que ça peut être très invalidant.
0: Voilà pour ces premières et nouvelles informations tous les mardis. Rendez-vous avec cette maladie de Parkinson. La musique, Paradise Mis à Mort, souvenez-vous, les années 80, qu'on retrouvera aussi puisque nous sommes mardi à 13h. Ce sera Boula Facette tout à l'heure.

0: Lune de miel, Paradise, Mia Morel, instant sur le 96.1. Il est temps de retrouver Eva. Voici l'horoscope de ce mardi.
1: Ami Bélier, un problème se résout sans effort. Vous pouvez profiter du reste de la journée. Taureau, vous faites un geste concret pour améliorer votre quotidien et vous ressentez un vrai soulagement. Les Gémeaux, une rencontre inattendue ce mardi suscite des opportunités intéressantes. Cancer, osez. Si vous voulez que cela change, il faut oser. Lion, vous sentez un regain de confiance. Vierge, une période plus tendre s'ouvre. Balance, une opportunité professionnelle arrive par le biais d'une personne sceptique au départ. Scorpion, prenez de la hauteur sur la situation. Sagittaire, une activité nouvelle ou un projet attire votre attention et vous motive. Capricorne, une discussion vous aide à apaiser une tension ancienne. Verseau, un changement de décor vous permet de retrouver votre énergie et votre clarté d'esprit. Et puis Poisson, vous laissez parler votre imagination et vous trouvez des solutions originales à une situation complexe.
0: On n'en doutait pas. Merci beaucoup. À tout à l'heure, Eva. La petite pause et puis Guillaume après.
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6: Nous sommes aujourd'hui le 2 juin. Multiple championne de France, championne d'Europe du 400 mètres nage libre, la nageuse Coralie Balmy a récolté le bronze aux Jeux Olympiques de Londres en 2012 et lors des Mondiaux de Barcelone en 2013 avec le relais 4 x 200 mètres de l'équipe de France. La championne antillaise est née le 2 juin 1987 en Martinique. Et ben moi je vous propose également pour le portrait du jour de rester dans les bassins. Restons dans l'eau et partons du côté de Freidorf, une petite contrée à la périphérie de la ville roumaine actuelle de Timișoara. Là naquit le 2 juin 1904 un certain Johnny Westmuller. Lui et sa famille s'installeront plus tard aux États-Unis alors qu'il n'a que quelques mois. Johnny n'a pas une enfance très simple. Il a 8-9 ans quand on lui diagnostique la poliomyélite. Afin de contrer cette pathologie, on lui conseille de s'adonner à la natation. Il va s'avérer être un talentueux dompteur des flots, le jeune Westmuller, tellement bon qu'il se rétablit de la polio, mais surtout devient l'un des meilleurs nageurs des États-Unis. En 1922, il devient même le premier homme à passer sous la barre de la minute sur le 100 mètres nage libre. Une référence, entre autres, qui le permet de rêver des Jeux Olympiques. Problème, Johnny est apatride. En effet, certes, il est reconnu comme un grand talent aux États-Unis, mais d'un point de vue administratif, son pays natal n'existant plus, il ne peut représenter pleinement une nation. De la perspective des Jeux Olympiques de Paris en 1924, il monte un stratagème en compagnie de son frère cadet Peter, lui qui est né aux États-Unis. Alors Johnny devient Peter et participe aux JO pour les USA. Bien lui en a pris, puisque Westmuller va illuminer tout son monde. Médaille d'or sur le 100 mètres nage libre, le 400 mètres nage libre, le relais 4 x 200 mètres, une triple performance qui fait de lui la star des Jeux. Et à Paris, on n'oublie surtout pas sa médaille de bronze acquise avec l'équipe américaine de waterpolo. En 1928 à Amsterdam, voilà deux nouvelles breloques dorées sur le 100 mètres nage libre et le relais. Une carrière olympique pleinement réussie, qu'une autre s'ouvre à lui, et ce sera devant les caméras et les projecteurs de cinéma. Au début des années 30, il est en effet choisi pour incarner Tarzan, une carrière d'acteur qui va lui permettre d'accéder à la postérité. Johnny Westmuller nous laisse orphelin de ses nombreux talents en 1984. Quant à nous, on se retrouve demain pour le portrait d'un très grand boxeur. Il s'agit ni plus ni moins de Mohamed Ali. Mais on se dit à demain, surtout pour d'autres histoires d'un jour.
0: Bien, avec Mémoire Sport. C'est noté pour demain, le retour de la musique. À suivre le journal de 7h. Et ensuite, on parlera de télévision avec Thierry.

0: Drop sur Liberté FM. Soyez les bienvenus si vous nous rejoignez en ce mardi dans la prochaine demi-heure. Des idées de sortie pour cette fin de semaine, mais également le programme télé de ce soir. Et puis des informations si vous êtes fan de Tropic Criminel. Vous attendez peut-être avec impatience la 8e, mais probablement dernière saison de cette série policière de France Télévisions. Je vous en reparle tout à l'heure. Ce sera après le journal que voici.
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0: Voici les titres de cette édition, avec tout d'abord 1000 euros d'amende et 10 mois de sursis pour détention de cannabis et tabac à Périgueux. À vélo, la BAC également à Périgueux a procédé à une interpellation. Dans l'actualité aussi, un sans-abri condamné à 1 an de prison ferme pour des violences et un vol commis à la Linde. Et puis le départ après 3 saisons au sein du BBD de Hugo Robineau. Direction pour lui, Bourg-en-Bresse. Près de Bordeaux, 2 écoles maternelles et élémentaires ont reçu des menaces terroristes. Enfin, la météo et l'arrivée des orages dans la matinée. Bonjour, 2 balances, 4 grammes de résine de cannabis, 55 euros, 5 pots de tabac, 19 paquets de tabac roulé, 43 paquets de tabac et 5 sacs contrefaits. Voilà ce qui a été retrouvé chez un homme de 19 ans à Mussidan. Il a été reconnu coupable hier devant le tribunal correctionnel de Périgueux d'usage illicite, de vente frauduleuse de tabac, de détention, d'acquisition de stupéfiants. À la barre, il a indiqué qu'il se fournissait sur un point de deal à la gare de Périgueux et auprès d'amis qui se rendaient en Espagne selon la demande. Depuis ces faits de janvier dernier, l'homme a construit une nouvelle vie à Perpignan et a arrêté de consommer. Il avait commencé à l'âge de 14 ans. 2 policiers de la BAC jour ayant terminé leur service reconnaissent à Périgueux un homme recherché dans le cadre d'une affaire de trafic de produits stupéfiants. Commence alors une filature à vélo de l'homme et de la femme l'accompagnant jusqu'à l'arrivée de l'équipe de nuit. Lors de la palpation de sécurité, de la résine de cannabis est retrouvée sur l'individu. En garde à vue, l'individu a reconnu les faits de revente de stupéfiants via les réseaux sociaux. Il est actuellement incarcéré dans l'attente de sa comparution devant la justice à la fin de cette semaine. Justice, justement, un homme sans domicile fixe a été jugé hier par le tribunal correctionnel de Bergerac pour violence sur 3 personnes, dont un enfant, et pour vol en récidive. Les faits reprochés, notamment le vol de l'argent d'une quête, se sont déroulés à Lalinde. La concubine du prévenu était la seule victime présente à l'audience. Celle-ci n'a pas souhaité se porter à partie civile. L'homme, âgé de 44 ans, aurait commis ses actes de violence et de vol en état d'ivresse. À la barre, il s'exprime « Je souhaite me soigner par rapport à mon addiction à l'alcool et aux drogues », dit-il. L'expertise médicale révèle une personne suicidaire et dépendante à l'alcool et aux drogues. Il reconnaît avoir commencé à boire depuis l'âge de 13 ans. Le tribunal a condamné le prévenu à 1 an de prison ferme, ainsi que 150 euros d'amende et 250 euros de dommages et intérêts à verser à la paroisse de Lalinde. Un mot de sport dans ce journal, ce n'était plus un secret pour personne. Hugo Robineau est sur le départ. L'arrière Boulazacois quitte le BBD. C'est ce qu'a annoncé officiellement le club hier en fin de journée. Hugo Robineau a signé à Bourg-en-Bresse. Formé à Cholet, l'arrière d'1m93 était arrivé à Boulazac pour la saison 2023-2024. Il a explosé durant ses 3 années à Boulazac avec Alexandre Ménard. L'arrière de 26 ans a notamment été l'un des artisans du titre de Pro B en 2025 et de la montée en Betclic Elite. Il a été excellent cette saison malgré deux blessures importantes. Il a même été élu meilleur joueur du mois de mars. Hugo Robineau était sous contrat avec le BBD jusqu'en 2027, mais il était convoité par plusieurs clubs français. C'est donc le maillot de Bourg-en-Bresse qu'il endossera l'an prochain et pour deux saisons. Son agressivité offensive, sa pertinence dans le jeu et sa capacité à jouer avec ou sans ballon sont des éléments transposables à plus haut niveau. Salut François Lamy, le manager. La JL Bourg-en-Bresse est septième de Betclic. Hugo Robineau n'a jamais caché son ambition de jouer au niveau européen. Avec Bourg, il aura à défendre un titre en Eurocoupe, et cela la saison prochaine. En Gironde maintenant, hier, 5 écoles élémentaires et maternelles de Lormont ont été la cible de menaces terroristes reçues par mail depuis une adresse piratée. Le message a été envoyé dans la nuit de dimanche à lundi. Ces menaces ont été prises très au sérieux. Par mesure de précaution, des patrouilles de la police nationale et de la police municipale ont exercé une vigilance accrue tout au long de la journée. Rien de suspect n'a toutefois, et heureusement, été observé. Dans le reste de l'actualité ce matin, avec tout d'abord un organisme collectif regroupant des quotidiens français poursuit en justice la société américaine Brave, lui reprochant de piller les contenus de ses membres au moyen de l'intelligence artificielle. Après ses propos sexistes visant une arbitre à Roland-Garros, le joueur Adolfo Valero sanctionné d'une lourde d'amende par les organisateurs du tournoi. Et puis dans le Gard, une fillette âgée de 3 ans recherchée près d'Uzès. Une enquête ouverte pour disparition inquiétante et une importante opération de gendarmerie s'est poursuivie hier tout au long de la journée. Les recherches s'étant interrompues avec la nuit, elles devraient reprendre ce matin.
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0: Et l'arrivée d'une dégradation orageuse ce matin sur la Dordogne. Les orages devraient commencer à éclater par l'ouest aux alentours de 7h30-8h, indique Météo France. Avec cette perturbation orageuse, les températures vont baisser. Seulement 17 degrés ce matin à Saint-Médard-d'Excideuil. On ira toutefois jusqu'à 20 à Trémola dans le courant de l'après-midi où les éclaircies à ce moment-là devraient commencer à revenir. Les orages, eux, s'en allant vers le Massif central.
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0: Merci de votre fidélité. Aujourd'hui, nous sommes le mardi 2 juin, 153e jour de 2026. Bonne fête aux Blandines. Le soleil s'est levé à 5h51, mais avec la couverture nuageuse déjà sur notre département, on ne le voit pas. Et il se couchera à 21h46. C'est la fête nationale aujourd'hui en Italie, qui célèbre l'anniversaire de la République en 1946. Enfin, le dicton de ce mardi, soleil de juin, lui de grand matin.
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0: La musique, et puis on se retrouve après pour parler de télé.

0: Parfait. Alors, c'était Miami Sound Machine. Tout de suite sur Liberté FM, on parle de télévision. Thierry, bonjour.
1: Bonjour, une petite sélection télé pour votre soirée du mardi 2 juin sur TF1, Koh-Lanta, les reliques du destin, présenté par Denis Brognard. Sur France 2, Laissez-vous guider, magazine présenté par Stéphane Bern et Laurent Deutsch sur le thème Dans le Paris des années folles. Dans les années 1920, Paris est prise d'une frénésie de fêtes et de fantaisie qui n'a qu'un but, oublier la Première Guerre mondiale. Sur Arte, Europe, le choix des armes, documentaire. Après l'éclatement de l'URSS, l'idée que la guerre appartiendrait au passé s'est installée en Europe. La plupart des pays ont réduit leurs investissements militaires, mais aujourd'hui ce modèle vacille. Sur France 5, Mbappé, la diplomatie du ballon rond, documentaire. Sur M6, Appel à témoins, magazine présenté par Julien Courbet. Sur France 3, Alexandra L, série avec Julie Depardieu. Et puis sur TFX, Tout sauf toi, film avec Sydney Sweeney et Glenn Powell. Béa et Ben ont tout du couple parfait, mais après un premier rendez-vous idéal, un incident refroidit leur attirance jusqu'à leur retrouvaille inattendue lors d'un mariage. Ah. Très belle soirée télé à tous.
0: Merci. Les fans de Tropic Criminel attendent avec impatience la 8e et dernière saison de la série policière. Mais il va falloir se montrer patient car elle n'est pas encore tournée. Pour Sonia Roland, les bonnes nouvelles semblent s'enchaîner ces derniers jours. L'actrice et réalisatrice a joué dans Crime à Cluny, que l'on a vu samedi dernier sur France 3, suivi par près de 4 millions de téléspectateurs. Sonia Roland enchaîne donc les bonnes nouvelles, puisqu'elle a annoncé sur Instagram qu'elle venait de terminer le tournage de la mini-série Plus fort qu'elle, en région bordelaise. Elle y a joué notamment aux côtés de Dunia Quaisance et Antoine Hamel. Et ce n'est pas la seule bonne nouvelle qu'elle a partagée aux abonnés de son compte Instagram. Hier, elle a posté une photo d'elle aux côtés de Béatrice Delaboulée, sa complice dans Tropic Criminel depuis le lancement de la série policière en 2019. Elles sont toutes les deux sur une plage de Martinique en maillot de bain. En commentaire de cette photo, deux actrices complices, Sonia Roland a ainsi révélé J-4 tournage de Tropic Criminel saison 8, le début du tournage de la 8e et dernière saison est donc imminent. Il va falloir patienter un moment avant de découvrir ce qui est arrivé à Phil, mais aussi de savoir si Mélissa et Arnaud ont bien fini par se marier. Au mois de mars dernier, les interprètes de Mélissa et Arnaud, à savoir Sonia Roland et Guillaume Gabriel, ont pu fêter leurs noces de coton un an après leur mariage. Pour célébrer cet heureux souvenir, l'actrice a publié une vidéo montrant les différents moments de leur union, entourés de leurs proches. Patience pour la suite de cette série et dernière donc de saison criminelle. On marque une petite pause et puis on se retrouve après sur Liberté FM.

0: Robert Montagny que vous pourrez applaudir à l'occasion de la fête du pain en juillet prochain à Mincignac. On parle des sorties maintenant.
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2: Bonjour à tous, c'est Cyril. On se retrouve pour vos idées de sorties. Samedi 6 juin, à la salle polyvalente de Chanterac, deux super lotos de 15 parties pour les amis du parc du Touron pour le bien-être des animaux. Il y aura une tombola de 25 lots et de nombreux lots à gagner. Le premier loto commencera à 14h30 et le second à 20h45. Ils seront animés par Romain et Béa. Vous pouvez réserver votre place au 07 85 72 74 67. Samedi 6 juin, à la Minute Blonde de Boulazac, vous avez un rendez-vous pour un festival metal, punk, hardcore et c'est caritatif au profit des enfants du pôle autisme. Vous retrouverez sur place une exposition des enfants du pôle autisme, de Périgueux, des stands de tatouage, des stands de merchandising, une tombola, possibilité de restauration sur place à 19h30, participation au frais 15€, c'est gratuit pour les moins de 12 ans. Et pour plus d'informations, vous pouvez envoyer un mail à l'adresse asso.assonefest2@gmail.com. Samedi 6 juin à Saint-Martin-de-Ribérac, l'association Route 709 vous propose un marché gourmand à partir de 18h. Il se déroulera place de la mairie, sur place, magret, moules frites, viande rouge, fromage, glace, pain, et tout ça sur une ambiance musicale. Dimanche 7 juin à Ménesplay, brocante vide-grenier sur le stade. Sur place, restauration, buvette avec un menu à 10€, magret canard frites et gâteau basque. Réservez votre place au 06 07 35 20 70. Dimanche 7 juin à Mincignac, 2 méga loto. Le premier commencera à 10h30 et le second à 14h30. Il sera animé par Lionel pour l'association des Amis du Pain. Au total, 5000€ de cartes cadeaux à gagner. C'est 10€ par personne pour un seul loto, 15€ par personne si vous participez aux deux lotos. Restauration possible sur place. Dimanche 7 juin de 14h30 à 19h à la salle des fêtes de la Tour Blanche, un thé dansant sous le soleil de juin. Il sera animé par l'orchestre Croque-Musette. L'entrée est à 13€, à 16h pâtisserie offerte et à 18h45 sous Paris Coquane. Vous pouvez réserver au 06 70 72 20 28 ou 06 22 68 26 79. Les 6 et 7 juin, à l'espace Lunès d'Angoulême, week-end voyance, médiumnité, soins énergétiques, cosmétiques naturels. L'entrée est gratuite, venez vivre une expérience unique entre énergie, beauté et mystère. Vendredi 12 juin, à l'espace culturel André Malraux à 20h45 de Ribérac, méga loto du car rugby avec une super bourriche et tout ça animé par Lionel. 2500€ de lots et de cartes cadeaux à gagner avec en plus des colliers de viande, des corbeilles de fruits, des plateaux de fromage. Il y aura le jeu du bar et le bingo. Samedi 20 et dimanche 21 juin, salon des énergies subtiles à Nanteuil-Aurillac de Bourzac, avec les présences de Nadia Brisset qui est médium. On parlera de bien-être, de médecine douce, de massage, de minéraux, de voyance, d'artisanat. Il y aura des conférences de nombreux exposants. L'entrée est gratuite et la restauration sera assurée par un food truck. Plus d'informations sur ce salon au 06 12 94 42 55. Samedi 20 juin, à la salle de spectacle de La Roche-Chalet à 20h, un repas d'enfants qui sera animé par un DJ. Au menu sangria, assiette de bienvenue, paella, salade, dessert, café et vin compris. Le tarif est de 23€. Vous pouvez réserver en appelant avant le 14 juin le 06 80 53 90 42. Voilà, c'était vos idées de sortie. Vous pouvez retrouver le détail de toutes ces manifestations sur le site internet de Liberté FM ou sur notre page Facebook. Si vous aussi vous organisez une manifestation et que vous souhaitez en faire la promotion sur les ondes de Liberté FM, n'hésitez pas à nous envoyer un mail à contact@libertefm.fr. Quant à moi, je vous dis à très vite.
0: Merci beaucoup. Une exposition à découvrir en ce moment à Cubjac, Auvézère, Val d'Anse. Nolwenn Le Goff est déjà bien connu dans notre région. Son objectif en tant qu'artiste et par son travail et ses œuvres d'inspirer un changement positif dans ce monde. Elle aimerait contribuer à une meilleure prise de conscience des actions de l'homme par chacun d'entre nous. Dans le cadre de l'appel à projets des semaines de l'Amérique latine et des Caraïbes 2026, elle propose une intervention à la médiathèque de Cubjac-Auvézère Valdense. Profitant de ses origines françaises mais aussi mexicaines, Nolwenn Le Goff trouve dans cet événement une magnifique occasion pour faire découvrir un peu de son autre pays. Jusqu'au 12 juin, l'artiste propose l'exposition du projet Mikizli, un projet qui réunit une vingtaine d'artistes d'origine mexicaine qui ont créé des œuvres d'art autour du sujet de la vision de la mort au-delà de la fête des morts du Mexique. L'événement se compose de plusieurs branches. Une première artistique, évidemment, avec les expositions des œuvres et sculptures réalisées par les artistes mexicains, mais aussi des ateliers destinés aux enfants et adultes qui seront également proposés avec la création d'un squelette en carton avec la tête en céramique et des ailes de papillon avec regard et analyse des différents types de squelettes, puis réalisation et décoration du squelette. Donc, évidemment, c'est réservé aux personnes intéressées. Pour cet atelier, Nolwenn racontera aux participants des petites anecdotes par rapport à la tête des morts et fera une présentation dynamique de l'exposition adaptée à l'âge des participants. Enfin, une présentation de l'exposition sera proposée au public avec un parcours pour comprendre pourquoi le concept de la mort est si important en Amérique latine et comment cela a permis de créer les bases d'une des civilisations les plus avancées de leur temps. Ça dure à peu près trois quarts d'heure. Hein. Et ça jusqu'au 12 juin, cette exposition à la médiathèque intercommunale de Cubjac avec l'association Art Homme. L'entrée est libre et il y aura un dévernissage le 12 juin à 17h. Le retour de la musique, le nouveau titre de Jeanne Mas.

0: Métro, le nouveau titre de Jeanne Mas à l'instant sur le 96.1. Soyez les bienvenus, il est 7h30.
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0: Voici les titres de ce journal. Avec tout d'abord 1000 euros d'amende et 10 mois de sursis pour détention de cannabis et de tabac à Périgueux. À Périgueux également, à vélo, la BAC de jour procède à une interpellation. L'actualité, c'est aussi à Ribérac les suites de ce cadavre dissimulé dans un garage. Une reconstitution judiciaire a été organisée. L'instruction de l'affaire tire à sa fin. Hugo Robineau quitte Boulazac, direction Bourg-en-Bresse. Après 3 saisons au sein du BBD, l'arrière de 26 ans quitte la Dordogne. C'est ce qu'a annoncé hier, sans que ce soit vraiment une surprise, l'équipe dirigeante du BBD. Nous irons dans un instant en Charente pour l'actualité dans les départements d'à côté. Enfin, la météo, l'arrivée des orages sur le département à partir de ce matin. Bonjour, merci d'être sur Liberté FM. 2 balances, 4 grammes de résine de cannabis, mais aussi 55 euros. Et puis 5 pots de tabac, 19 paquets de tabac roulé, 43 paquets de tabac et 5 sacs contrefaits. Tout cela a été retrouvé chez un homme de 19 ans à Mussidan. Il a été reconnu coupable hier devant le tribunal correctionnel de Périgueux d'usage illicite, de vente frauduleuse de tabac, de détention, d'acquisition de stupéfiants. À la barre, il a indiqué qu'il se fournissait sur un point de deal à la gare de Périgueux et auprès d'amis qui se rendaient en Espagne selon la demande. Depuis ces faits de janvier dernier, l'homme a construit une nouvelle vie à Perpignan et a arrêté de consommer, lui qui avait commencé à l'âge de 14 ans. 2 policiers de la BAC jour ayant terminé leur service reconnaissent un homme recherché dans le cadre d'une affaire de

0: Produit stupéfiant à Périgueux. Commence alors une filature à vélo de l'homme et de la femme l'accompagnant, tout cela jusqu'à l'arrivée de l'équipe de nuit. Lors de la palpation de sécurité, de la résine de cannabis est retrouvée sur l'individu. En garde à vue, ce dernier a reconnu les faits de revente de stupéfiants via les réseaux sociaux. Il est actuellement incarcéré dans l'attente de sa comparution devant la justice à la fin de cette semaine. Dans l'actualité encore, je vous en parlais dans l'instant, la reconstitution judiciaire à Ribérac, 1 an et 2 mois après la découverte du cadavre d'un octogénaire caché dans la fosse du garage de sa maison le 31 mars 2025. L'instruction de l'information judiciaire ouverte pour meurtre et escroquerie le 2 avril 2025 tire à sa fin. Signe manifeste que la procédure est bien avancée. Une reconstitution judiciaire a été organisée par le pôle de l'instruction de Périgueux avec le concours des gendarmes de la brigade de recherche de Nontron au domicile de la victime, rue Alphonse Daudet à Ribérac. De 13h à 20h, Corinne Verdière, l'épouse du vieil homme mis en examen pour meurtre et escroquerie, a été invitée par le juge à reproduire l'enchaînement de faits et gestes qui ont conduit au décès de Daniel Guillet, 81 ans, dans la maison du couple en 2019. Lors de sa garde à vue, la principale suspecte, âgée de 59 ans, avait avoué avoir frappé son conjoint à la tête avec un marteau et dissimulé son corps quelques jours plus tard dans la fosse du garage. Pour sa défense, elle avait fait valoir auprès des enquêteurs que son mari avait exigé d'elle une relation sexuelle avec un couteau dans la main, faveur qu'elle lui avait refusée. Maître Rostand, l'avocate de Corinne Verdière, n'a pas souhaité s'exprimer sur le déroulement de cette reconstitution judiciaire. Elle a également refusé de se prononcer sur un possible renvoi de sa cliente en détention provisoire depuis un peu plus d'un an devant une cour d'assises. Ce sera pour l'année prochaine. Ce n'était plus un secret pour personne. Hugo Robineau est sur le départ. L'arrière Boulazacois quitte le BBD. C'est ce qu'a annoncé hier officiellement le club. Hugo Robineau a signé à Bourg-en-Bresse. Formé à Cholet, l'arrière d'1m93 était arrivé à Boulazac pour la saison 2023-2024. Il a explosé durant ses 3 dernières années à Boulazac avec Alexandre Ménard. L'arrière de 26 ans a notamment été l'un des artisans du titre de Pro B en 2025 et de la montée en Betclic Elite. Il a été excellent cette saison malgré 2 blessures importantes. Il a même été d'ailleurs élu meilleur joueur du mois de mars. Hugo Robineau était sous contrat pour le BBD jusqu'en 2027, mais il était convoité par plusieurs clubs français. C'est donc le maillot de Bourg-en-Bresse qu'il endossera la saison prochaine et pour 2 saisons, annonce le club bressan. Son agressivité offensive, sa pertinence dans le jeu et sa capacité à jouer avec ou sans ballon sont des éléments transposables au plus haut niveau, salue François Lamy, le manager. La JL Bourg-en-Bresse est 7e de Betclic. Hugo Robineau n'a jamais caché d'ailleurs son ambition de jouer au niveau européen et avec Bourg-en-Bresse. Il aura à défendre un titre en Eurocoupe pour la saison prochaine. Dans le reste de l'actualité ce matin, les 4B, c'est en Sud-Charente, cultivent le bien manger avec les fabuleuses légumineuses. Dans le cadre du plan alimentaire territorial, l'opération fabuleuse légumineuse portée par AgriLocal 16 a investi les cantines charentaises. Sur le territoire des 4B, les écoliers ont savouré un menu thématique velouté de lentilles corales, chili con carne et brownie chocolaté. L'enjeu est double, santé et environnement. Riches en protéines et fibres, ces cultures préservent aussi les sols en limitant les intrants. Valoriser ces produits en restauration collective, c'est soutenir l'économie agricole locale et renforcer le lien entre le champ et l'assiette, a expliqué Jacques Chabot, le vice-président du département de la Charente. L'initiative a aussi séduit les familles qui ont participé en quiz pédagogique organisé pour l'occasion. 18 lauréats des 4B ont été récompensés par des entrées au centre de plein air du Chambon, une manière ludique d'éduquer au goût et à la résilience climatique. Prochain rendez-vous avec l'opération du 100% local. Dans le reste de l'actualité ce matin, avant de parler météo d'ici quelques instants, avec tout d'abord le français Thomas Pesquet qui devrait faire un nouveau vol dans l'espace dans les prochaines semaines. Un troisième vol vers la station spatiale internationale avec le français Arnaud Prost qui participera à une mission inédite vers une station commerciale privée. Dans l'actualité également, un organisme collectif regroupant des quotidiens français poursuit en justice la société américaine Brave, lui reprochant de piller les contenus de ses membres au moyen de l'intelligence artificielle. Après ses propos sexistes visant une arbitre de Roland-Garros, le joueur Adolfo Valero sanctionné d'une lourde amende par les organisateurs du tournoi. Enfin, les États-Unis annoncent avoir mené de nouvelles frappes dans le sud de l'Iran. L'armée israélienne a appelé les habitants de la banlieue sud, densément peuplée de Beyrouth, à évacuer en prévision de nouvelles frappes.
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0: L'arrivée d'une dégradation orageuse sur le département, vraisemblablement autour de 8 heures, indique Météo France Agen. Les températures évidemment baissent. Alors ça reste encore raisonnable, certes ce matin, puisqu'on est à 16 degrés à Beaupouillé, mais dans l'après-midi, seulement 20 degrés à Verdon, après le passage évidemment de cette perturbation orageuse. Mais les éclaircies reviendront par l'ouest du département dans le courant de l'après-midi, alors que la perturbation orageuse, elle, s'évacuera vers le massif central. En ce qui concerne la journée de demain, on devrait avoir encore de belles éclaircies, nous promet Météo France, mais les températures resteront toutefois autour des 20 degrés. Merci de votre fidélité.
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0: Et tout de suite, l'éphéméride. Bonne journée à vous.
2: Et nous sommes le 2 juin aujourd'hui, nous fêtons les Blandines. Et en ce 2 juin, je pourrais vous parler de Guglielmo Marconi qui reçoit un brevet aux États-Unis pour sa nouvelle invention, la radio, en 1896 ou en 1953 du couronnement d'Elisabeth II. J'aurais aussi pu vous parler de l'Italie qui devient une république en 1946. Mais le 2 juin 1983, Léopold Sédar Senghor devient le premier noir à être élu à l'Académie française. L'homme d'État et poète sénégalais et l'auteur notamment de plusieurs essais littéraire et politique. Léopold Sédar Senghor est né en 1906 au sud de Dakar. Il arrive à Paris en 1928 où il rencontre Georges Pompidou et Aimé Césaire qui deviennent ses amis. Il devient professeur et il est naturalisé français en 1932. En 1939, il rejoint l'infanterie coloniale. Il est fait prisonnier par les Allemands. Il est libéré en 1942, reprend ses activités d'enseignant et participe à la résistance. Dès 1945, il débute une carrière politique en étant élu député du Sénégal à l'Assemblée nationale française. Le 5 septembre 1960, Léopold Sédar Senghor devient le président de la République du Sénégal. Après l'indépendance du pays proclamée le 20 août de la même année, il démissionnera avant la fin de son cinquième mandat en décembre 80. Premier Africain élu à l'Académie française en 1983, Léopold Sédar Senghor devient l'un des pères de la francophonie. Il décède le 20 décembre 2001 à l'âge de 95 ans. La citation du jour est signée de Léopold Sédar Senghor. Les racistes sont des gens qui se trompent de colère.
0: Merci beaucoup. Julien Libin.

Quelques rendez-vous dans les communes pour aujourd'hui, en ce mardi. D'abord à La Roche-Chalais, café intelligence artificielle à 18h à la médiathèque municipale. Démystification et cas concrets de proximité pour rencontrer les porteurs de projets de l'intelligence artificielle sur le territoire de La Roche-Chalais. Donc le rendez-vous à 18h à Ribérac, lieu d'accueil d'échanges et d'informations pour les parents et futurs parents. Le coin des parents imparfaits vous accueille à 9h30 dans la salle du relais petite enfance sous la piscine pour une matinée papote sur le thème des cadeaux de fin d'année. À Celle, conférence sur le thème de l'intelligence artificielle, humanité augmentée ou humanité en péril, organisée au profit de l'association Les Villages des Blanches Terres et animée par Ludovic Sanchez. Il est anthropologue. Le rendez-vous, c'est à 18h30 à la salle des fêtes de Celle. La présence à Vanxin du Connectibus de 9h30 à 12h30 et de 13h30 à 16h30 sur la place de la mairie de Vanxin pour apprendre à utiliser ses équipements numériques. À Bergerac, le festival Théotropopio, projet d'éducation artistique et culturelle, de danse et de théâtre destiné aux classes coopératives de la Dordogne, propose des ateliers ce matin et des restitutions de création de classes cet après-midi. C'est au centre culturel Jean Manet. Autre rendez-vous aujourd'hui à Mussidan, une séance de bébés lecteurs proposée pour les enfants de moins de 3 ans, c'est à 10h à la médiathèque. À Périgueux, Grégoire Boulier dédicace son ouvrage Un printemps avec Arsène Lupin à la librairie des Livres et Nous à partir de 18h. Un atelier choral proposé à Périgueux à partir de 15h à l'espace L'Ostalet. À Thiviers, le ciné-débat itinérant autour du film documentaire Marcher sur l'eau dans le cadre de la semaine de l'eau d'Aïssa Maïga. Ce sera à 20h30 au cinéma de Thiviers en partenariat avec Cinépassion en Périgord. Voilà pour quelques-uns de ces rendez-vous aujourd'hui. Sans oublier à Église Neuve d'Issac, une scène ouverte pendant le marché de 17h30 à 21h30 dans le bourg. Donc vous pourrez jouer, chanter, danser tranquillement sur une scène à cette occasion. Voilà pour les rendez-vous. On retrouve la musique et puis à suivre le Tournicoty Run. C'est un événement ce jeudi. Noémie Hayes sera au téléphone pour nous en parler dans quelques instants sur le 96.1.

0: Zenati en ce mardi. Voici l'horoscope, Eva.
1: Ami Bélier, un problème se résout sans effort. Vous pouvez profiter du reste de la journée. Taureau, vous faites un geste concret pour améliorer votre quotidien et vous ressentez un vrai soulagement. Les Gémeaux, une rencontre inattendue ce mardi suscite des opportunités intéressantes. Cancer, osez. Si vous voulez que cela change, il faut oser. Lion, vous sentez un regain de confiance. Vierge, une période plus tendre s'ouvre. Balance, une opportunité professionnelle arrive par le biais d'une personne sceptique au départ. Scorpion, prenez de la hauteur sur la situation. Sagittaire, une activité nouvelle ou un projet attire votre attention et vous motive. Capricorne, une discussion vous aide à apaiser une tension ancienne. Verseau, un changement de décor vous permet de retrouver votre énergie et votre clarté d'esprit. Et puis Poisson, vous laissez parler votre imagination et vous trouvez des solutions originales à une situation complexe.
0: Merci beaucoup. On marque une pause et le tournicotyrone ensuite évoqué avec notre invité Noémie Hayes sur Liberté FM.
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0: Je reçois et notre invitée est au téléphone, je l'en remercie, Noémie S. Bonjour.
6: Bonjour.
0: Vous êtes responsable du pôle communication au sein de la tournicotyrone. C'est un événement ce 4 juin, c'est à 20h30. Alors d'abord, présentez-nous cette équipe organisatrice qu'est le Tournicoty Run qui se pose donc en Dordogne le 4 juin et ce sera à Trélissac.
6: Alors la Tournicoty Run, c'est un relais de 10 km par équipe de 3 où chaque participant court environ 3 km 33 qui est suivi d'une soirée festive avec la présence d'un DJ, de nombreux food trucks et également d'une buvette. Et cette année, on a une petite nouveauté, on a ouvert une course aux plus jeunes, donc aux 12-13 ans, qui est une simple course de 3 km accessible pour eux. Et au sein de la course, on a plusieurs challenges, par exemple le challenge de la meilleure équipe étudiante, le challenge de la meilleure équipe homme, de la meilleure équipe femme, le challenge du meilleur déguisement, de l'association, du club le plus représenté, etc. Et on est divisé au sein de différents pôles au sein de notre équipe. Donc il y a le pôle communication, le pôle sponsoring, le pôle administratif et le pôle gestion du site. Voilà.
0: Pour quelle raison mettre en place cette Tournicoty Run?
6: Eh bien, on voit qu'aujourd'hui, au fil des années, la course à pied, c'est un sport qui s'est vraiment répandu au sein de tous. On a de plus en plus de pratiquants chaque année. Et le but également, c'est également de le mettre en lien avec nos études, parce qu'on est tous des étudiants issus du BUT technique de commercialisation. Et on a aussi une filière qui organise, qui est plus spécialisée dans l'événementiel. Donc on s'était dit que combiner un événement qui allie aussi le côté sportif, c'est ce qu'on aimerait partager à tous.
0: C'est une course en relais par équipe de 3, donc on peut être amis, voisins, collègues, membres de la même famille.
6: Exactement. C'est ouvert à tous. C'est un moment qui peut être partagé en famille, entre amis, entre collègues. Enfin, c'est vraiment un événement qui réunit peu importe les adolescents, les adultes, les personnes un petit peu plus âgées. Enfin, c'est vraiment un événement qui a pour but de réunir tout le monde. C'est vraiment une course qui est accessible à tous.
0: C'est d'abord de participer avant de gagner.
6: C'est ça, exactement. C'est ça. Le but est vraiment de passer une bonne soirée conviviale entre tous.
0: Vous êtes à 20h30 hein, le 4 juin. C'est à l'espace Grandou.
6: Ah, c'est ça.
0: À Trélissac.
6: À Trélissac. Mmh. À 20h, c'est la course adolescente. Et puis à 20h30, c'est le fameux relais.
0: Alors, donc, c'est pas la première édition, hein, c'est la troisième, c'est ça? Quatrième?
6: Exactement, troisième. C'est la troisième édition. L'année dernière, on a eu plus de 456 coureurs, avec plus de 900 personnes sur le site le jour J. Donc là, les inscriptions cette année progressent bien. Là, on va rentrer sur le mois le plus important, le mois de mai, où tout se joue finalement. Donc on est sur une bonne lancée et on espère que ça va continuer ainsi.
0: Alors comment ça se passe? Quel est le circuit?
6: Alors le circuit, c'est au niveau de l'espace Frangorandou et au niveau de la coulée verte. Puis à la fin, ça se termine par un tourniquet, d'où le nom Tourniquet Run, un tourniquet dans l'herbe qui est tracé, qui est en forme d'escargot. Voilà, c'est l'arrivée.
0: Donc c'est accessible à tous, vous nous l'avez dit. Hein,
6: Exactement, c'est plat, c'est 3 km, c'est vraiment fait pour que tout le monde puisse réaliser ce parcours.
0: Donc, accessible, ça c'est important aussi, sans qu'il y ait de chronomètre.
6: Si, c'est une course qui est chronométrée justement pour nos différents challenges, ceux qui iront le plus vite, la meilleure équipe étudiante, le club le plus représenté, etc. Donc ça c'est une course qui est chronométrée, voilà. Et puis aussi c'est une course qui est avant tout solidaire, c'est-à-dire qu'on reverse une partie de nos fonds à une association, et cette année c'était la FEM 24. Donc ça aussi, on le met également en avant, le fait de courir pour une cause.
0: C'est important pour vous en tant qu'organisateur, organisatrice, pour vous bien sûr Noémie, de justement faire cette course au profit d'une association.
6: Bien sûr, c'est ça, parce qu'on récolte de l'argent et le but c'est aussi qu'on permette à des personnes en difficulté ou des petites associations de pouvoir bénéficier d'argent qu'on récolte nous. Là, on a fait exprès de viser une association qui n'est pas forcément très connue et qui est aussi en lien avec les enfants, parce qu'elle vient en aide aux enfants en difficulté scolaire. Vu que cette année, on a ouvert une course spéciale pour les enfants. Donc oui, l'objectif, c'est vraiment de récolter des fonds et puis de les transmettre à une association. L'année dernière, c'était la Banque Alimentaire, justement.
0: Quelques mots, justement, sur cette association que vous avez choisi, présentez-la nous.
6: Oui, donc c'est une petite association de Périgueux, la FEM24, comme je l'ai dit précédemment, qui vient en aide aux enfants qui ont des difficultés scolaires. Donc ça peut être des cas de phobie scolaire, par exemple, ou des cas de maladie. Donc finalement, ils leur enseignent des cours à distance qui leur permettent de garder un lien avec le côté scolaire.
0: Et pour quelle raison avoir choisi, vous, en tant que jeune, cette association? Est-ce que vous vous sentez concerné par les actions que mène cette FEM24?
6: Alors on l'a choisie déjà parce qu'elle était pas forcément très connue, donc on lui apporte de la visibilité premièrement, et ensuite car cette année nous avons une nouveauté, comme je l'ai dit, qui est une course qui s'adresse aux plus jeunes, donc on voulait mettre en lien notre nouveauté avec le fait de choisir une association qui s'adresse en premier lieu aux enfants. Voilà.
0: Merci beaucoup Noémie. Alors pour celles et ceux qui nous ont écoutés, qui veulent peut-être plus de renseignements, peut-être s'inscrire aussi, comment peuvent-ils obtenir des informations et s'inscrire éventuellement?
6: Alors pour s'inscrire, c'est soit sur notre site internet latournicotirun.fr, vous trouverez directement en tapant latournicotirun, et également sur le site d'OkTime. Et sur nos réseaux sociaux, on a également fait une publication exprès par rapport aux inscriptions qui montre tout le déroulé de comment s'inscrire. Donc sur nos réseaux sociaux comme Instagram ou Facebook, vous trouverez l'ensemble du cheminement pour vous inscrire.
0: Parfait, merci beaucoup. On rappelle la date, c'est le jeudi 4 juin à 20h30.
6: Exactement.
0: 20h pour les premières courses à l'espace Franck Grandou de Trélissac. Alors, bien sûr, pour les participants, mais le public, je suppose, pour encourager les participants, est le bienvenu.
6: Exactement, c'est ça. Oui, il compte beaucoup.
0: Merci beaucoup, et en plus on le rappelle, c'est au profit d'une bonne cause. Merci beaucoup Noémie Heiss pour quelques minutes.
6: Avec grand plaisir, merci beaucoup.
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0: Voici les titres de ce nouveau journal. Il est 8h sur Liberté FM. Dans l'actualité, d'abord 1 000 € d'amende et 10 mois de sursis pour détention de cannabis et de tabac à Périgueux. À Périgueux ou à vélo, la BAC de jour a procédé à une interpellation. Un octogénaire condamné pour avoir touché les seins de ses voisines à Neuvic-sur-l'Isle. Un chiot abandonné et retrouvé accroché à une barrière au centre-ville de Bergerac. Nous irons à Agen et puis la météo, l'arrivée d'orages sur la façade ouest. D'abord ce matin, généralisé d'ici la mi-journée à l'ensemble du département. Bonjour, 2 balances, 4 grammes de résine de cannabis, 55 €, 5 pots de tabac, 19 paquets de tabac à rouler, 43 paquets de tabac et 5 sacs contrefaits ont été retrouvés chez un homme de 19 ans à Mussidan. Il a été reconnu coupable hier devant le tribunal correctionnel de Périgueux d'usage illicite, de vente frauduleuse de tabac, de détention, d'acquisition de stupéfiants. À la barre, il a indiqué qu'il se fournissait sur un point de deal à la gare de Périgueux et auprès d'amis qui se rendaient en Espagne selon la demande. Depuis ces faits de janvier dernier, l'homme a construit une nouvelle vie à Perpignan et a arrêté de consommer, lui qui avait commencé à l'âge de 14 ans. Deux policiers de la BAC jour ayant terminé leur service reconnaissent un homme recherché dans le cadre d'une affaire de trafic de produits stupéfiants. Commence alors une filature à vélo de l'homme et de la femme l'accompagnant jusqu'à l'arrivée de l'équipe de nuit. Lors de la palpation de sécurité, de la résine de cannabis est retrouvée sur l'individu. En garde à vue, ce dernier a reconnu les faits de revente de stupéfiants via les réseaux sociaux. Il est actuellement incarcéré dans l'attente de sa comparution devant la justice à la fin de cette semaine. Un chiot abandonné, je vous le disais à l'instant dans les titres, retrouvé accroché à une barrière en centre-ville de Bergerac. Ce sont des riverains qui ont prévenu la police municipale quand ils ont aperçu le chiot de type patou, âgé d'environ 6 mois, attaché à une barrière sans eau depuis plusieurs heures. Le jeune chien était amaigri et apeuré. Les policiers ont reconnu le chien qui avait déjà fait l'objet d'une intervention la semaine dernière pour des suspicions de maltraitance. Sa propriétaire a été interpellée et entendue au commissariat de Bergerac. Elle sera convoquée devant la justice. Le chien a été pris en charge par la SPA. Il va bien selon la ville de Bergerac. Dans l'actualité également, la justice et cet octogénaire condamné. Quelle est votre adresse postale? J'ai 87 ans, répond l'auteur. L'audience commence à peine que la présidente du tribunal est déjà agacée. Le prévenu octogénaire a des problèmes d'audition. Même par le biais du micro, l'homme n'entend pas les questions. Son avocat doit lui rapporter les demandes du tribunal quasiment mot par mot. Cet homme en fauteuil roulant à la barre affaibli est accusé d'agression sexuelle envers deux femmes, deux voisines à Neuvic-sur-l'Isle, des faits à 4 ans d'intervalle en 2025 et 2021. Témoin de mariage de l'homme, voisine depuis longtemps, chacun se rendait des services mutuellement. Ce jour-là, la victime est venue demander une pompe à eau pour vider sa piscine. L'homme est alors parti chercher l'appareil à la cave en lui demandant de venir. La voisine a préféré rester sur le perron. C'est en remontant et en revenant que l'homme de 87 ans lui saisit le bras avant de tenter de l'embrasser. Elle a tourné la tête et il a continué à dire qu'il avait envie d'elle depuis longtemps, rapporte alors le tribunal. À 2 mètres de là, la victime se trouve derrière le prévenu et fond en larmes. « Il m'a tellement serré fort que je ne pouvais plus bouger », a-t-elle témoigné. J'ai été surprise, poursuit-elle, d'autant plus surprise que cette voisine n'avait jamais eu vent du casier judiciaire de l'homme. La femme de ce dernier a même défendu la voisine plutôt que son mari. Il y a 4 ans, il avait également touché les seins d'une autre voisine. En 2007, il a été condamné à 1 an de sursis simple pour des faits d'attouchement envers sa petite fille pendant 3 ans. L'homme est donc inscrit depuis sur le fichier des auteurs d'infractions sexuelles. Lorsque la présidente revient sur ses affaires, l'octogénaire commence à hurler, semblant remettre en cause sa condamnation, et en osant questionner le tribunal. Il entend quand il veut, celui-là, commente d'ailleurs la présidente. Depuis 1 an désormais, la voisine a déménagé et a passé une année particulièrement compliquée. L'octogénaire a été condamné à 18 mois de sursis simple et devra verser 1 500 € à la victime pour le préjudice moral. Nous voici à présent en Lot-et-Garonne. Un homme de 84 ans ayant fait feu sur son voisin dimanche après-midi a pu être entendu par les gendarmes de Nérac. Après son passage en cellule de dégrisement, sa garde à vue pour tentative de meurtre a été prolongée hier et pourrait déboucher sur un déferrement devant le parquet d'Agen aujourd'hui. La victime, âgée de 56 ans, a pu sortir de l'hôpital. Dans l'actualité, encore ce matin, avant de parler météo, disparition de la jeune Liana, 11 ans, dans le Gers. Le suspect mis en examen pour enlèvement et séquestration de mineurs, placé en détention provisoire. Un détenu de la prison de la Santé à Paris est décédé après avoir déclenché un incendie dans sa cellule. Il a été retrouvé en arrêt cardiaque. Un réalisateur de 20 ans, Kane Parson, connu jusque-là pour ses vidéos sur YouTube, a pris pour la première fois la tête du box-office américain avec son film d'horreur Backroom. On reparle d'ailleurs de cinéma dans un instant. Et puis le français Thomas Pesquet effectuera son 3e vol vers la Station Spatiale Internationale l'an prochain. Quant au français Arnaud Prost, il participera lui à une mission inédite vers une station commerciale privée.
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0: L'arrivée d'une dégradation orageuse ce matin sur le département. D'ailleurs, la Dordogne est en vigilance jaune face à cet épisode orageux qui s'en ira tranquillement vers le massif central dans l'après-midi. On devrait alors retrouver des éclaircies sur la façade ouest d'abord. Côté température, on est ce matin à 17 degrés à Doucha et cet après-midi 20 degrés maximum à Castelnau-la-Chapelle. Retour d'un temps plus calme demain avec des éclaircies, mais les températures resteront toutefois autour des 20 degrés. Elles devraient même baisser pour être alors en dessous des 20 et surtout en dessous à nouveau des normales saisonnières. On attend une moyenne de 17 à 18 degrés du nord au sud de la Dordogne.
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0: Nous sommes aujourd'hui le 2 juin, 153e jour de 2026. Bonne fête aux Blandines. Le soleil s'est levé à 5h51, se couchera à 21h46. C'est la fête nationale en Italie aujourd'hui. Enfin, le dicton de ce mardi, soleil de juin, lui de grand matin.
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0: Je vous propose quelques pas de danse avec Céline Dion et puis notre invité à suivre à 8h20, Bertrand de Montferrand, à l'occasion de la 2e édition de Lire au Château.

0: On parle de télévision.
1: Bonjour, une petite sélection télé pour votre soirée du mardi 2 juin sur TF1 Koh-Lanta, les reliques du destin, présentées par Denis Brognard. Sur France 2, laissez-vous guider, magazine présenté par Stéphane Bern et Laurent Deutsch sur le thème dans le Paris des années folles. Dans les années 1920, Paris est prise d'une frénésie de fêtes et de fantaisie qui n'a qu'un but, oublier la Première Guerre mondiale. Sur Arte, Europe, le choix des armes, documentaire. Après l'éclatement de l'URSS, l'idée que la guerre appartiendrait au passé s'est installée en Europe. La plupart des pays ont réduit leurs investissements militaires, mais aujourd'hui ce modèle vacille. Sur France 5, Mbappé, la diplomatie du ballon rond, documentaire. Sur M6, appel à témoins, magazine présenté par Julien Courbet. Sur France 3, Alexandra L, série avec Julie Depardieu. Et puis sur TFX, Tout sauf toi, film avec Sydney Sweeney et Glenn Powell. Béa et Ben ont tout du couple parfait, mais après un premier rendez-vous idéal, un incident refroidit leur attirance jusqu'à leur retrouvaille inattendue lors d'un mariage. Très belle soirée télé à tous.
0: Merci. Le cinéma avec quelques possibilités de se faire une toile aujourd'hui. À la salle des fêtes de Bourdeil à 20h30, Compostelle avec Alexandra Lamy. Au Lasco à Montpon-Ménestérol, une séance à 14h30, C'est quoi l'amour ? Deux séances au Notre-Dame Mussidan aujourd'hui, 17h30, Vivaldi et moi. Le diable s'habille en Prada, c'est à 20h avec Meryl Streep. Trois séances en ce mardi au Max Linder à Ribérac, avec Pour le meilleur à 15h, Sorda à 18h, La Vénus électrique à 20h30. À voir à La Fabrique à Saint-Astier aujourd'hui, Sorda à 18h, La Vénus électrique à découvrir à 20h30. C'est avec Anaïs Demoustier. Au cinéma Leclerc à Thiviers, La Vénus électrique également, mais ce sera à 18h. Et puis le film Marcher sur l'eau dans le cadre de la Semaine de l'eau, une réalisation d'Aïssa Maïga à 20h30. Tout ça, c'est à Thiviers, donc ce film documentaire Marcher sur l'eau. Si vous n'avez pas tout noté, ben vous pouvez retrouver évidemment ces projections et ces programmations dans les pages cinéma de vos quotidiens, La Dordogne Libre et Sud-Ouest, mais également sur le net et les réseaux sociaux.
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3: Bonjour à tous, c'est Cyril. On se retrouve pour vos idées de sortie. Samedi 6 juin, à la salle polyvalente de Chanterac, deux super lotos de 15 parties pour les amis du parc du Touron pour le bien-être des animaux. Il y aura une tombola de 25 lots et de nombreux lots à gagner. Le premier loto commencera à 14h30 et le second à 20h45. Ils seront animés par Romain et Béa. Vous pouvez réserver votre place au 07 85 72 74 67. Samedi 6 juin, à la Minute Blonde de Boulazac, vous avez un rendez-vous pour un festival metal, punk, hardcore et c'est caritatif au profit des enfants du pôle autisme. Vous retrouverez sur place une exposition des enfants du pôle autisme, de Périgueux, des stands de tatouage, des stands de merchandising, une tombola, possibilité de restauration sur place à 19h30, participation offrée 15€, c'est gratuit pour les moins de 12 ans. Et pour plus d'informations, vous pouvez envoyer un mail à l'adresse asso.assonefest2@gmail.com. Samedi 6 juin à Saint-Martin-de-Ribérac, l'association Route 709 vous propose un marché gourmand à partir de 18h. Il se déroulera place de la mairie, sur place, magret, moules frites, viande rouge, fromage, glace, pain, et tout ça sur une ambiance musicale. Dimanche 7 juin à Ménesplé, brocante vide-grenier sur le stade. Sur place, restauration, buvette avec un menu à 10€, magret canard frites et gâteau basque. Réservez votre place au 06 07 35 20 70. Dimanche 7 juin à Mincignac, 2 méga loto. Le premier commencera à 10h30 et le second à 14h30. Il sera animé par Lionel pour l'association Les Amis du Pain. Au total, 5000€ de cartes cadeaux à gagner. C'est 10€ par personne pour un seul loto, 15€ par personne si vous participez aux deux lotos. Restauration possible sur place. Dimanche 7 juin de 14h30 à 19h à la salle des fêtes de la Tour Blanche, un thé dansant sous le soleil de juin. Il sera animé par l'orchestre Croque Musette. L'entrée est à 13€, à 16h pâtisserie offerte et à 18h45 sous Paris Coquane. Vous pouvez réserver au 06 70 72 20 28 ou 06 22 68 26 79. Les 6 et 7 juin, à l'espace Lunès d'Angoulême, week-end voyance, médiumnité, soins énergétiques, cosmétiques naturels. L'entrée est gratuite Venez vivre une expérience unique entre énergie, beauté et mystère. Vendredi 12 juin, à l'espace culturel André Malraux à 20h45 de Ribérac, méga loto du car rugby avec une super bourriche et tout ça animé par Lionel. 2 500 € de lots et de cartes cadeaux à gagner avec en plus des colliers de viande, des corbeilles de fruits, des plateaux de fromage. Il y aura le jeu du bar et le bingo. Samedi 20 et dimanche 21 juin, salon des énergies subtiles à Nanteuil-Aurillac de Bourzac, avec les présences de Nadia Brissé qui est médium. On parlera de bien-être, de médecine douce, de massage, de minéraux, de voyance, d'artisanat. Il y aura des conférences de nombreux exposants. L'entrée est gratuite et la restauration sera assurée par un food truck. Plus d'informations sur ce salon au 06 12 94 42 55. Samedi 20 juin, à la salle de spectacle de La Roche-Chalet à 20h, un repas d'enfants qui sera animé par un DJ. Au menu sangria, assiette de bienvenue, paella, salade, dessert, café et vin compris. Le tarif est de 23 €. Vous pouvez réserver en appelant avant le 14 juin le 06 80 53 90 42. Voilà, c'était vos idées de sortie. Vous pouvez retrouver le détail de toutes ces manifestations sur le site internet de Liberté FM ou sur notre page Facebook. Si vous aussi vous organisez une manifestation et que vous souhaitez en faire la promotion sur les ondes de Liberté FM, n'hésitez pas à nous envoyer un mail à contact@libertefm.fr. Quant à moi, je vous dis à très vite.
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5: Je suis très attaché à la lecture et au livre. Et l'année dernière, nous avons eu une sorte de miracle, c'est-à-dire que nous avons des enfants qui ont découvert des très beaux textes. Et il y avait une réelle émotion dans le public et nous nous sommes dit, on va recommencer avec, dans la matinée du 7 juin, trois niveaux différents pour des élèves des écoles de la région, que ce soit les CP, CE1, ou ensuite CM1, CM2 et puis après le collège. Et nous avons un jury avec, et nous avons la chance d'avoir Maëlys de Carangal qui a d'ailleurs une maison dans votre coin,
6: absolument.
5: Qui a accepté d'être présidente du jury. Et nous avons des textes. Ce qui est intéressant, c'est que c'est un Périgourdin qui a publié un très beau livre qui s'appelle Le Périgord des écrivains. Mmh. Il a trouvé beaucoup d'écrivains français, étrangers, qui ont écrit des beaux textes sur notre département et notre région. Et les élèves, les jeunes, ils sont très sensibles. C'est-à-dire qu'on a l'impression qu'ils ont découvert qu'il y avait des mots qui parlaient bien de chez eux. Mmh. Voilà.
0: C'est important pour vous, Bertrand de Montferrand, de réunir les jeunes autour d'un livre avec des auteurs.
5: Très important, parce que la lecture, c'est une découverte de soi, c'est une découverte du monde. Des choses que d'autres ont mieux analysées que nous et qui nous permettent de mieux nous comprendre, et puis surtout, ça nous permet de mieux comprendre le monde. Et comme vous savez aujourd'hui, le monde, il est quand même très compliqué. Et on a besoin de lire des choses de gens qui ont réfléchi et qui, tout d'un coup, vous ouvrent des portes et des fenêtres nouvelles. Et c'est pour ça que je crois que c'est très très utile. Et de faire ça dans un cadre patrimonial, parce que le château de Montréal, qui est entre Mussidan et Villanvelin, c'est un peu d'histoire de notre région. Et c'est ça entraîne beaucoup de réflexions, que ce soit la guerre de Cent Ans, les guerres de religion, la Renaissance, la Révolution, le 19e siècle, tout ça. Ça amène à penser à ce qu'on est. Je trouve que c'est très positif. Et nous faisons ça avec un comité des fêtes d'ISA qui est très dynamique et ça crée une excellente ambiance. Donc j'invite tous ceux qui le souhaitent à venir nous voir, parce que l'après-midi, nous avons deux tables rondes pour que le public et les jeunes rencontrent des écrivains, qu'ils soient historiens ou romanciers, et puis leur pose toutes les questions qu'ils ont envie de leur poser. Pourquoi est-ce qu'ils se sont lancés dans l'écriture? Qu'est-ce qui les a motivés? Pourquoi ils se sont lancés plutôt dans le roman ou plutôt dans l'histoire? Et ce qu'ils en ont tiré dans leur vie personnelle et puis dans leur achèvement professionnel aussi. Donc j'espère que tout ça permettra d'enrichir tous ceux qui seront présents.
0: Ce sont souvent, et peut-être ce sera le cas ce 7 juin, des questions, je vais dire, naïves, parce que les enfants sont naturels, contrairement aux adultes, où souvent on prend quelques précautions lorsque l'on s'adresse à des auteurs, à des individus. Mais les enfants ont ce naturel qui leur permet justement d'être libres dans leurs propos et leurs questions. Et ce sera peut-être le cas lors de ces échanges avec les auteurs.
5: Je l'espère, parce que j'ai été frappé l'année dernière de voir un ou deux des jeunes qui participaient au concours nous dire, mais spontanément, ah ben ce texte, il était vraiment beau. Et j'ai trouvé des mots magnifiques. Et ben ça vous fait plaisir quand vous entendez ça, parce que vous dites, vous avez apporté un peu de bonheur et d'ouverture à des jeunes qui n'avaient peut-être pas compris complètement l'intérêt de l'écriture. Et ce qui est intéressant aussi, c'est que c'est pas une mobilisation des jeunes, c'est une mobilisation aussi des familles. Parce que vous apercevez que souvent, il y a les parents, il y a les grands-parents qui viennent et qui sont préférés à leur rejeton, qui viennent écouter avec beaucoup de sollicitude et de d'attention.
0: Quels seront, vous avez parlé il y a quelques minutes, Bertrand de Montferrand, de Maïlis de Kerangal, qui sera présidente du jury. Quels sont les autres membres du jury ou les auteurs qui seront aussi au château de Montréal ce dimanche 7 juin?
5: Alors, les autres membres du jury, c'est Romain Bondoneau, qui est un éditeur et qui est un professeur à Sarlat. C'est Arnaud Litardi, c'est un ancien directeur de l'action culturelle de la Nouvelle-Aquitaine pour le ministère de la Culture, qui est un ancien normalien, qui est un homme tout à fait remarquable. Et puis vous avez bien sûr une personnalité périgourdine éminente qui est Michel Testu, qui est un grand auteur et qui est président de l'Académie des Lettres et des Arts du Périgord. Et pour les auteurs, vous avez plusieurs romanciers, dont Jean-Luc Aubarbier, qui est écrivain et conteur, qui est spécialiste de légendes et du patrimoine du Périgord. Vous avez Guillemette de la Borie, qui est une romancière qui explore les questions familiales, souvent ancrées dans des paysages du Sud-Ouest. Vous avez Antoine Flandrin, qui est un historien de l'art français, spécialisé dans la peinture du 19e siècle, qui travaille sur l'art et la société. Et vous avez bien sûr Maïlis de Kerangal, qui a été prix Médicis et qui est une personnalité pour laquelle j'ai beaucoup d'admiration pour sa bienveillance et sa curiosité, et sa curiosité pour les autres. Et puis vous avez dans le domaine historique trois historiens éminents. La première, c'est Anne-Marie Cocula, que tout le monde connaît dans l'Aquitaine, mais qui se renouvelle constamment. Elle vient à nouveau de réfléchir beaucoup sur la Boétie, par exemple, mais sur beaucoup d'autres sujets. Il y a Michel Combet, et qui est un historien qui a beaucoup travaillé sur l'histoire du Bergeracois, qui a écrit une nouvelle histoire du Périgord. Et puis vous avez Bernard Lachaise, qui d'ailleurs est originaire de Verteillac.
0: Absolument.
5: Où il habite toujours, et qui est un historien qui est très connu pour ses analyses très poussées sur les grandes personnalités gaullistes, non pas seulement du Sud-Ouest, mais aussi de la France, et puis les grands politiques de la Nouvelle-Aquitaine. Il a écrit, par exemple, un bouquin très intéressant sur Yvon Delbos. Yvon Delbos, c'était, dans l'entre-deux-guerres, un des papes du radicalisme. Eh ben, il a permis de redécouvrir cette grande personnalité. Et puis, il a écrit d'excellents bouquins sur Chaban, sur Guénat, sur Boulin, sur Charbonnel, également sur De Gaulle en Aquitaine, sur Mitterrand et la Nouvelle-Aquitaine, et aussi sur une histoire de la Dordogne dans la Seconde Guerre mondiale. Donc, ce sont des gens qui peuvent nous ouvrir des connaissances, nous faire partager leurs réflexions sur des sujets qui sont des sujets que nous connaissons pas toujours très bien, mais qui sont ceux de notre région. Et je trouve que c'est très important.
0: Absolument, et c'est toute la journée, de 10h à 18h, ce dimanche 7 juin, au château de Montréal.
5: Voilà.
0: À Issac. Avec des balades poétiques également, et plein d'autres programmes, des lectures, des ateliers, des jeux anciens également, possibilité de restauration sur place. Mais on peut avoir toutes les informations sur les réseaux sociaux en particulier. Merci infiniment, Bertrand de Montferrand, pour ces quelques minutes.
5: Ben c'est moi qui vous remercie beaucoup et je vous donne rendez-vous au 7 juin, bien sûr.

0: Il est 8h30.
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0: Voici les titres de ce journal, avec tout d'abord un chiot abandonné à Bergerac et accroché à une barrière en centre-ville. L'actualité, c'est aussi un sans-abri condamné à un an de prison ferme pour des violences et un vol commis à Lalinde. Retour sur l'histoire de ce cadavre dissimulé dans un garage de Ribérac. Une reconstitution judiciaire a été organisée. Changement de département pour aller dans un instant en Charente-Maritime. Et puis la météo, l'arrivée des orages pour la matinée sur le département. Bonjour. Un chiot a été abandonné en plein centre-ville de Bergerac. Hier, ce sont des riverains qui ont prévenu la police municipale quand ils ont aperçu le chiot de type patou, âgé d'environ 6 mois, attaché à une barrière sans eau depuis plusieurs heures. Le jeune chien était amaigri et apeuré. Les policiers ont reconnu le chien qui avait déjà fait l'objet d'une intervention la semaine dernière pour des suspicions de maltraitance. Sa propriétaire a été interpellée et entendue au commissariat. Elle sera convoquée devant la justice. Le chiot a été pris en charge par la SPA. Il va bien, selon la ville de Bergerac. La justice à présent. Hier, le tribunal correctionnel de Bergerac a condamné un homme de 44 ans pour des violences. Sans domicile fixe, il était jugé pour violence sur 3 personnes, dont un enfant, et pour vol en récidive. Les faits reprochés, notamment le vol de l'argent d'une quête, se sont déroulés à Lalinde. La concubine du prévenu était la seule victime présente à l'audience. Celle-ci n'a pas souhaité se porter partie civile. L'homme âgé de 44 ans aurait commis ses actes de violence et de vol en état d'ivresse. À la barre, il s'exprime « Je souhaite me soigner par rapport à mon addiction à l'alcool et aux drogues. Quand je ne bois pas, je suis gentil et vaillant », dit-il. L'expertise médicale révèle une personne suicidaire et dépendante.

0: à l'alcool et aux drogues pour lui qui a commencé à boire depuis ses 13 ans. Le tribunal a condamné le prévenu à 1 an de prison ferme ainsi qu'à 150 euros d'amende et 250 euros de dommages et intérêts à verser à la paroisse de Lalinde. Les suites de ce cadavre dissimulé dans un garage de Ribérac. Le 31 mars 2025, les gendarmes découvraient le corps d'un homme de 81 ans dans la fosse du garage de la maison qu'il occupait avec sa femme. 1 an et 2 mois après la découverte du corps de cet octogénaire dans sa maison à Ribérac, l'instruction de l'information judiciaire ouverte pour meurtre et escroquerie le 2 avril 2025 arrive à son terme, signe manifeste que la procédure est bien avancée. Une reconstitution judiciaire a été organisée par le pôle de l'instruction de Périgueux avec le concours des gendarmes de la brigade de recherche de Nontron au domicile de la victime, rue Alphonse Daudet à Ribérac. De 13h à 20h, Corinne Verdière, l'épouse du vieil homme, mise en examen pour meurtre et escroquerie, a été invitée par le juge à reproduire l'enchaînement de faits et gestes qui ont conduit au décès de Daniel Guillet, 81 ans, dans la maison du couple en 2019. Lors de sa garde à vue, la principale suspecte, âgée de 59 ans, avait avoué avoir frappé son conjoint à la tête avec un marteau et dissimulé son corps quelques jours plus tard dans la fosse du garage. Pour sa défense, elle avait fait valoir auprès des enquêteurs que son mari avait exigé d'elle une relation sexuelle avec un couteau dans la main, faveur qu'elle lui avait refusée. Maître Rostin, l'avocate de Corinne Verdière, n'a pas souhaité s'exprimer sur le déroulement de la reconstitution judiciaire. Elle a également refusé de se prononcer sur un possible renvoi de sa cliente en détention provisoire depuis un peu plus d'un an devant une cour d'assises l'an prochain. En Charente-Maritime à présent, on en sait un peu plus sur les circonstances du drame qui s'est noué samedi dernier près de Surgères, provoquant le décès du petit Livio, 2 ans et demi. Ce jour-là, l'enfant ne se trouve pas chez sa famille d'accueil dans laquelle il vit depuis son placement par l'aide sociale à l'enfance. En décembre dernier, Livio a été déposé dans une autre famille d'accueil le temps du week-end. Le corps de l'enfant est retrouvé au fond de la piscine en fin d'après-midi, alors qu'une fête d'anniversaire bat son plein. Malgré les premiers secours et l'arrivée des pompiers, il est trop tard. La petite victime est héliportée vers le CHU de Poitiers en mort cérébrale. Les parents n'apprendront la terrible nouvelle que le lendemain, vers midi, par les gendarmes. Livio était le dernier d'une fratrie de 7 enfants, âgés de 2 ans et demi à 21 ans. Depuis décembre dernier, la garde des 4 plus jeunes avait été retirée à la mère à la suite, entre autres, d'une expulsion locative. Comme ses 3 autres frères et sœurs, l'enfant avait été placé sous le secret, décision rarement prise par les juges mais qui s'impose lorsqu'il existe un risque d'enlèvement d'enfants ou de représailles contre les familles d'accueil. Le parquet de La Rochelle a ouvert une enquête pour homicide involontaire par imprudence. Les parents de Livio ont déposé plainte contre les 2 familles d'accueil et contre le service de la protection de l'enfance auprès de la gendarmerie de Noyers-le-Nice. Pour la fratrie, il reste beaucoup de zones d'ombre à lever. Après plusieurs années de conflits entre voisins dans un immeuble de Mireuil à La Rochelle, l'agence immobilière Atlantique Aménagement avait acté une procédure d'expulsion de cette famille en 2023. Le bailleur social avait également estimé que les conditions n'étaient pas réunies pour proposer une solution de relogement. Le 1er décembre dernier, en plein après-midi, une dizaine de policiers et 2 salariés de l'aide sociale à l'enfance se sont présentés au domicile de la mère pour lui retirer son nourrisson. Livio est parti sans doudou. Un peu avant, ils étaient aussi allés chercher directement les 3 autres enfants à l'école Loti et au collège Madès France à La Rochelle. Les enfants ont ainsi tout quitté sans avoir pu revoir leur mère. Le 16 avril, les forces de l'ordre ont procéder à l'expulsion. Quelques jours plus tard, sans préavis, Atlantic Aménagement a fait entièrement vider le logement où vivait la fratrie depuis 14 ans. Depuis décembre, la mère de famille était autorisée à voir ses enfants réunis une fois tous les 15 jours pendant 2 heures dans les locaux de l'aide sociale à l'enfance à Mireuil. Elle avait rendez-vous début juillet pour défendre son dossier dans l'espoir de pouvoir les récupérer. Elle souhaite retrouver un toit et clame que tous les enfants sont sa priorité. Une marche blanche est prévue pour rendre hommage au petit Livio. Son enterrement aura lieu le 8 juin prochain. Dans le reste de l'actualité ce matin, avec un détenu de la prison de la Santé à Paris, décédé après avoir déclenché un incendie dans sa cellule, il a été retrouvé en arrêt cardiaque. Dans l'actualité ce matin également, la disparition de la jeune Liana, 11 ans, dans le Gers, le suspect mis en examen pour enlèvement et séquestration de mineurs, puis placé en détention provisoire. Le Français Thomas Pesquet effectuera son 3e vol vers la Station Spatiale Internationale l'an prochain. Il ne sera pas le seul Français dans l'espace puisque Arnaud Prost, lui, participera aussi à une mission, cette fois inédite, vers une station spatiale privée.
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0: Et la dégradation orageuse arrive sur la Dordogne ce matin, va se généraliser à l'ensemble du département d'ici la mi-journée. Retour par l'ouest dans l'après-midi d'éclaircies. Côté température, 17 degrés à Brantôme ce matin. On ira dans l'après-midi jusqu'à 20 dans le Sarladais du côté de Saint-Romain et Montpazier. Des températures qui devraient encore baisser demain et jeudi selon Météo France, même si un temps plus calme devrait s'instaurer dès demain. Ça n'empêchera tout de même pas quelques ondées localisées dans le département. Le mercure, lui, ne devrait pas vraiment remonter avant le week-end.
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0: Belle journée à vous en ce mardi.
2: Et nous sommes le 2 juin aujourd'hui, nous fêtons les Blandines. Et en ce 2 juin, je pourrais vous parler de Guglielmo Marconi qui reçoit un brevet aux États-Unis pour sa nouvelle invention, la radio, en 1896 ou en 1953 du couronnement d'Elisabeth II. J'aurais aussi pu vous parler de l'Italie qui devient une république en 1946. Mais le 2 juin 1983, Léopold Sédar Senghor devient le premier noir à être élu à l'Académie française. L'homme d'État et poète sénégalais est l'auteur notamment de plusieurs essais littéraires et politiques. Léopold Sédar Senghor est né en 1906 au sud de Dakar. Il arrive à Paris en 1928 où il rencontre Georges Pompidou et Aimé Césaire qui deviennent ses amis. Il devient professeur et il est naturalisé français en 1932. En 39, il rejoint l'infanterie coloniale. Il est fait prisonnier par les Allemands. Il est libéré en 42, reprend ses activités d'enseignant et participe à la résistance. Dès 1945, il débute une carrière politique en étant élu député du Sénégal à l'Assemblée nationale française. Le 5 septembre 1960, Léopold Sédar Senghor devient le président de la République du Sénégal. Après l'indépendance du pays proclamée le 20 août de la même année, il démissionnera avant la fin de son 5e mandat en décembre 80. Premier Africain élu à l'Académie française en 1983, Léopold Sédar Senghor devient l'un des pères de la francophonie. Il décède le 20 décembre 2001 à l'âge de 95 ans. La citation du jour est signée de Léopold Sédar Senghor. Les racistes sont des gens qui se trompent de colère.
0: Très bien. Merci beaucoup, puisque c'est la fête de la radio. Voici Radio Bonheur et Hervé Christiani sur Liberté FM.

0: C'est votre rendez-vous juridique avec la Chambre des notaires de la Dordogne. C'est Maître Louton qui va vous parler de la succession et plus précisément comment celle-ci se règle. Bonjour Maître.
1: Bonjour.
0: Alors dites-nous tout.
1: Oh, tout, je n'aurai pas cette prétention en quelques minutes, mais disons au moins l'essentiel. Bien, le décès qui survient dans une famille est l'occasion de régler une succession. Cette situation soulève, en fait, la situation de ce décès soulève des problématiques d'ordre civil et d'ordre fiscal. D'ordre civil, on pourrait limiter ou réduire la question à qui hérite. C'est un petit peu plus subtil que ça. C'est qui hérite, qui est responsable de l'administration des biens, qui a le pouvoir de décision sur les biens. Et la problématique fiscale, qui est évidemment à prendre en compte, puisque la succession est bien souvent le dernier moment, la dernière occasion pour quelqu'un de payer de l'impôt. Quoi qu'il en soit, il sera important et même essentiel, après la survenance d'un décès, de prendre contact sans trop tarder avec le notaire, dans la mesure où des démarches vont être à initier assez rapidement, où il y a des obligations, notamment fiscales, au dépôt de déclaration et d'impôts dans les 6 mois du décès. 6 mois, ça peut paraître extrêmement long, mais pour qui travaille sur le dossier, il s'avère bien souvent que c'est au contraire extrêmement court. Les personnes concernées se rendent souvent peu compte de la masse de travail que ça représente, mais qui est assez importante. Donc à l'issue d'un premier rendez-vous, le notaire prendra en compte, prendra connaissance finalement de la situation familiale et successorale. Le notaire instruira le dossier, va s'enquérir d'un certain nombre de renseignements auprès d'administrations, de banques, de fichiers immobiliers, tout ce que vous voulez, de façon à établir la contenance, la dévolution, l'identité des héritiers. Souvent, un, deux autres rendez-vous devront être organisés pour mettre un petit peu au clair la situation, parfois prendre des décisions, et puis viendra le moment de la signature des actes de succession, donc avec cet impératif des 6 mois pour le dépôt de la déclaration fiscale, et en sachant que la signature des actes de succession, suivant la situation, débouchera ou non sur la signature d'un partage, puisque le règlement de la succession ne signifie pas obligatoirement réalisation d'un partage.
0: Parfait, merci beaucoup Maître pour tous ces éclairages. Et si vous souhaitez, chers auditeurs, connaître précisément votre situation, rendez-vous chez votre notaire. Au revoir.
1: Au revoir.
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3: 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Eva, l'horoscope de ce mardi.
4: Ami Bélier, un problème se résout sans effort. Vous pouvez profiter du reste de la journée. Taureau, vous faites un geste concret pour améliorer votre quotidien et vous ressentez un vrai soulagement. Les Gémeaux, une rencontre inattendue ce mardi suscite des opportunités intéressantes. Cancer, osez. Si vous voulez que cela change, il faut oser. Lion, vous sentez un regain de confiance. Vierge, une période plus tendre s'ouvre. Balance, une opportunité professionnelle arrive par le biais d'une personne sceptique au départ. Scorpion, prenez de la hauteur sur la situation. Sagittaire, une activité nouvelle ou un projet attire votre attention et vous motive. Capricorne, une discussion vous aide à apaiser une tension ancienne. Verseau, un changement de décor vous permet de retrouver votre énergie et votre clarté d'esprit. Et puis Poisson, vous laissez parler votre imagination et vous trouvez des solutions originales à une situation complexe.
3: Merci Eva, belle journée et à demain.
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7: Nous sommes aujourd'hui le 2 juin, multiple championne de France, championne d'Europe du 400 mètres nage libre, la nageuse Coralie Balmy a récolté le bronze aux Jeux Olympiques de Londres en 2012 et lors des Mondiaux de Barcelone en 2013 avec le relais 4 fois à 200 mètres de l'équipe de France. La championne antillaise est née le 2 juin 1987 en Martinique. Et maman, je vous propose également pour le portrait du jour de rester dans les bassins. Restons dans l'eau et partons du côté de Freidorf, une petite contrée à la périphérie de la ville roumaine actuelle de Timișoara. Là naquit le 2 juin 1904 un certain Johnny Westmuller. Lui et sa famille s'installeront plus tard aux États-Unis alors qu'il n'a que quelques mois. Johnny n'a pas une enfance très simple. Il a 8-9 ans quand on lui diagnostique la poliomyélite. Afin de contrer cette pathologie, on lui conseille de s'adonner à la natation. Il va s'avérer être un talentueux dompteur des flots, le jeune Westmuller, tellement bon qu'il se rétablit de la polio, mais surtout devient l'un des meilleurs nageurs des États-Unis. En 1922, il devient même le premier homme à passer sous la barre de la minute sur le 100 mètres nage libre. Une référence, entre autres, qui le permet de rêver des Jeux Olympiques. Problème, Johnny est apatride. En effet, certes, il est reconnu comme un grand talent aux États-Unis, mais d'un point de vue administratif, son pays natal n'existant plus, il ne peut représenter pleinement une nation. Dans la perspective des Jeux Olympiques de Paris en 1924, il monte un stratagème en compagnie de son frère cadet Peter, lui qui est né aux États-Unis. Alors Johnny devient Peter et participe aux JO pour les USA. Bien lui en a pris, puisque Westmuller va illuminer tout son monde. Médaille d'or sur le 100 mètres nage libre, le 400 mètres nage libre, le relais 4 fois 200 mètres, une triple performance qui fait de lui la star des Jeux. Et à Paris, on n'oublie surtout pas sa médaille de bronze acquise avec l'équipe américaine de waterpolo. En 1928 à Amsterdam, voilà deux nouvelles breloques dorées sur le 100 mètres nage libre et le relais. Une carrière olympique pleinement réussie, qu'une autre s'ouvre à lui, et ce sera devant les caméras et les projecteurs de cinéma. Au début des années 30, il est en effet choisi pour incarner Tarzan, une carrière d'acteur qui va lui permettre d'accéder à la postérité. Johnny Westmuller nous laisse orphelin de ses nombreux talents en 1984. Quant à nous, on se retrouve demain pour le portrait d'un très grand boxeur. Il s'agit ni plus ni moins de Mohamed Ali. Mais on se dit à demain, surtout pour d'autres histoires d'un jour, avec Mémoire Sport.
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0: 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Bonjour à toutes et à tous, je suis ravi de vous retrouver pour ce nouvel épisode en continuité avec le précédent consacré à l'empereur Constantin, car nous allons nous pencher sur une autre figure aussi fascinante que controversée de l'Antiquité tardive, l'empereur Julien que l'histoire chrétienne a retenu sous le nom de Julien l'Apostat, Julien qui n'est autre que le neveu de Constantin. Pourquoi cet homme, continue-t-il, 16 siècles après sa mort, a suscité autant de débats et passions? Était-il le dernier défenseur du paganisme antique face à la montée du christianisme? Un philosophe néoplatonicien tenté par une restauration spirituelle impossible? Un souverain éclairé? Ou bien un empereur tragique, emporté par un rêve politique et religieux déjà condamné par l'histoire? Pour comprendre le destin singulier de Julien, il faut revenir sur une enfance marquée par les violences dynastiques, sur sa formation intellectuelle exceptionnelle, sur son rapport complexe au christianisme, sur son admiration pour la culture grecque et sur l'influence décisive du néoplatonisme dans sa vision du monde. Nous évoquerons également ses campagnes militaires sur le Rhin, son accession au pouvoir impérial, sa tentative de réorganisation du paganisme, sa dernière expédition contre les Perses, ainsi que la manière dont son image et ses écrits ont été transmis, combattus, transformés ou parfois effacés par les auteurs païens et chrétiens des siècles suivants. Pour nous accompagner dans cette exploration, j'ai le plaisir de recevoir Pascal Célérier. Monsieur Célérier, bonjour.
1: Bonjour, monsieur Langenfeld, merci pour votre invitation.
0: Merci à vous de l'avoir accepté. Vous êtes professeur de lettres agrégé à l'INSPE de Limoges, l'Institut national du professorat et de l'éducation, et chargé de cours en histoire ancienne à la faculté des lettres et des sciences humaines de Limoges. Votre thèse, L'ombre de l'empereur Julien, le destin des écrits de Julien chez les auteurs païens et chrétiens du 4e au 6e siècle, a été publiée aux presses universitaires de Paris-Ouest et a obtenu le prix de thèse René Raymond en 2013. Alors, monsieur Célérier, pour commencer, pouvez-vous nous donner quelques points de repère dans la biographie de Julien?
1: Oui, donc Julien arrive après Constantin et après Constance. Il naît en fin 331 ou début 332, donc oui. Déjà date de naissance. Les dates importantes de sa vie, si on les balaye rapidement, c'est 337 avec la mort de Constantin et ce qui va se passer avec le problème de la succession de Constantin en 337. Oui. Il est un enfant, mais il va être concerné par ses problèmes de succession. Ensuite, les dates importantes, c'est 355, quand il est élevé au Césarat par Constance. Julien devient Julien César. 357 ensuite, c'est son grand fait d'armes, la victoire de Strasbourg. 360, c'est l'usurpation, le coup d'État de Lutèce. Il est proclamé Auguste, on y reviendra aussi. Et donc, un règne de 361 à 363, puisqu'il meurt en 363 à la tête de ses troupes lors de l'expédition en Perse. Donc une vie courte, 30 ans, et on voit tout de suite comment, avec ce héros mort à 30 ans, comment du côté des païens, ben on en a fait, on verra, un rival du Christ finalement.
0: Alors, que représente Constantin dans l'enfance de Julien ?
1: Ce qui est sûr, c'est que Julien fait partie de la branche gênante de la descendance de Constance Clore, puisque son père, Jules Constance, est le demi-frère de Constantin, donc il fait bien partie de la dynastie constantinienne. Son père avait été exilé, tenu à l'écart. Julien est donc un petit-fils de Constance Clore, neveu de Constantin, et il a toujours assumé les devoirs et les charges dynastiques liées à sa famille. Il le proclame à plusieurs reprises qu'il a bien conscience d'être né dans une famille qui a la charge de gouverner le monde. Son rapport à Constantin, dans l'enfance, difficile de l'évaluer. On sait surtout ce qu'ils nous ont dit ensuite. Constantin ne fait l'objet d'une détestation ouverte que dans les écrits de la fin de sa vie, dans les années 361-363. Donc on peut imaginer qu'il y a une construction rétrospective, mais la détestation a dû naître assez tôt, accentuée par les propres méfiances de Constance, fils de Constantin, à l'égard de Julien. Julien a dû dissimuler son paganisme et sa détestation de Constantin pendant de longues années. Il n'empêche que cette détestation est très vive, on la trouve notamment exprimée à la fin de son ouvrage des Césars.
0: Alors, en 337, lorsque Constantin meurt, il y a bien sûr la question de la succession. Ses fils, Constantin II, Constance II et Constant, vont, alors je pense, ce sont eux qui vont opérer un certain nombre de massacres justement pour se débarrasser de l'autre branche qui pourrait également succéder. Qu'en sait-on ?
1: En 337, à la mort de Constantin, on sait que Constantin, Vincent Puech vous l'a dit, avait préparé sa succession avec Eusèbe de Césarée, oui. Mais la réalité a été un petit peu différente. Les trois frères, évidemment, souhaitent se partager l'Empire. Les choses traînent en longueur, puisque pendant tout le printemps et l'été 337, les choses ne sont pas décidées. Ce que l'on sait, c'est que pendant l'été 337, il y a ce massacre, oui. Où on se débarrasse, mmh. Certainement, Constance en est l'instigateur principal, on se débarrasse, ouais. De la branche gênante du père de Julien, de certains autres demi-frères. Oui. La grande question, c'est pourquoi Julien et son demi-frère Gallus, ouais. Plus âgé que lui, ont été épargnés. Mmh. Alors les versions sont différentes, étaient-ils malades à ce moment-là, ouais. Ont-ils été considérés comme des descendants encore inoffensifs vu leur âge, mmh. Il n'a que 5-6 ans à ce moment-là, oui. Pour Julien. Ont-ils été sauvés par l'entourage religieux, c'est ce que disent certaines sources chrétiennes, ouais. Ont-ils été sauvés dans l'idée, le souci d'assurer une continuité dynastique, puisque c'était quand même l'idée de la théorie constantinienne du pouvoir. En tout cas, Julien et son demi-frère Gallus échappent au massacre, oui. Mais Julien attribuera la responsabilité de ce massacre, oui. À Constance, mm-hmm. Alors qu'elle est peut-être partagée avec ses frères.
0: Oui, alors j'imagine que cette expérience a dû créer une défiance durable à l'égard du pouvoir impérial chrétien.
1: Oui, alors ce qui est sûr, c'est que si on imagine, et Julien a raconté à plusieurs reprises cette expérience du massacre, mmh. On peut entrer dans une interprétation psychologique ou psychologisante. Oui. Il est clair qu'il y a un traumatisme personnel, psychologique, familial dans l'enfance de Julien. On serait traumatisé pour moins que cela. Mmh. Il en parle en stylisant les choses, mais il parle néanmoins de tragédie. Mmh. Et c'était une tragédie. Mmh. Et ça pose la question de la personnalité de Julien. Il y a un article très ancien de Jean Bouffarty sur l'état mental de l'empereur Julien. Et je pense que le dossier et l'article peut être prolongé parce que Julien lui-même confie très régulièrement ses problèmes d'élocution, d'enthousiasme. Ouais. Les chrétiens y ont vu une personnalité un petit peu fragile ou dérangée. Ce n'est pas le cas, il y a beaucoup de rhétorique là-dedans. Mais il est clair que sa personnalité, son émotivité a été marquée par cette enfance et par ce massacre familial.
0: Alors, dans sa plus tendre enfance, il va être assigné à résidence, si on peut employer des termes contemporains. Il va être constamment surveillé, mais on va quand même lui assurer une bonne éducation. Alors, quels ont été ses premiers maîtres et ses premières influences ?
1: Exactement, vous avez raison de signaler ces deux aspects, que les sources opposées, païennes et chrétiennes, majeures ou mineures selon leur point de vue, mmh. C'est-à-dire que oui, ça a été une éducation surveillée, ouais. De la part de Constance, donc les sources païennes vont insister sur les espions, sur les difficultés, mmh. Sur l'héroïsme de Julien qui réussit à survivre à cette éducation, mmh. Mais il n'empêche que ça a été une très bonne éducation. Mmh. Il a reçu une éducation classique, ce qui veut dire que Constance a veillé à assurer à ce jeune prince, à ce cousin, la meilleure des éducations possibles. Mmh. Ce dossier de l'éducation de Julien fait l'objet d'un travail assez remarquable de Jean Bouffarty. Hein. Dans son gros ouvrage, L'Empereur Julien et la culture de son temps, mmh. Il a reconstitué son cursus, ses lectures, ses professeurs avec une minutie assez impressionnante. D'accord. Que sait-on ? Et on sait beaucoup de choses sur son éducation, en particulier sur ses maîtres. Les noms qui émergent, il y a d'abord un certain Mardonios, mmh. Qui a été son pédagogue, et peut-être la seule personne qu'il ait vraiment aimée. Donc il y a un lien très fort avec ce pédagogue, au sens grec, qui l'a emmené à l'école, qui lui a ouvert les portes de toute la culture grecque, d'Homère en particulier, qui a été aussi un professeur de morale et d'ascèse. Et Julien, ce qui est sûr, ce qu'on sait, était un sage ascétique sur le plan moral. Donc il reçoit cette éducation dans le palais de Constantinople. À Nicomédie, on pense qu'il reçoit aussi certainement des leçons de rhétorique de Libanios, qui deviendra ensuite, ouais. L'un de ses amis et l'un de ses défenseurs. Mmh. Et puis, donc ça, c'est l'éducation et le niveau que l'on pourrait dire primaire et secondaire. Et très rapidement, il a accès à ce qu'on pourrait appeler l'enseignement supérieur de l'époque, et il se rend dans différentes écoles philosophiques en Asie mineure, des écoles philosophiques qui sont à l'époque dirigées par des philosophes néoplatoniciens. Mmh. On le retrouve à Pergame, à l'école d'un certain Aidésios, où là, il est en contact avec la grande philosophie païenne de la fin de l'Antiquité, c'est-à-dire le néoplatonisme, et il a accès à deux courants différents du néoplatonisme, un courant rationaliste, rationnel, et un courant plus théurgique. La théurgie, c'est l'action des dieux dans la vie du fidèle néoplatonicien. Et on pense qu'il reçoit là un enseignement assez poussé dans ces deux filières néoplatoniciennes, et qu'il devient lui-même une sorte de théurge. On le retrouve ensuite à Éphèse, auprès d'un certain Maxime d'Éphèse, qui est un philosophe néoplatonicien et un commentateur d'Aristote qui joue un grand rôle dans la vie de Julien, aussi bien dans son éducation à ce moment-là, qu'ensuite dans ses projets de restauration païenne. Julien a toujours dit que son éducation philosophique n'était pas aboutie, qu'il en était simplement resté à l'antichambre de la philosophie. Par contre, sur le plan de la théurgie, il a été initié. Donc à ce néoplatonisme assez mystique répandu à cette époque-là. Son éducation se poursuit dans une sorte d'apothéose à Athènes en 355. Il a l'autorisation, certainement négociée par l'impératrice Eusébie auprès de Constance, de se rendre à Athènes. Ce séjour est court, printemps, été 355, et on pense qu'il suit là les cours essentiellement de sophistes, c'est-à-dire de professeurs de rhétorique, et non pas de philosophes. Peut-être parce que Constance avait mis son veto à sa fréquentation des écoles philosophiques d'Athènes. Donc un cursus philosophique assez important, une éducation assez riche, qui présente tout de même des particularités notables. Vous l'avez dit, c'est une éducation sous contrôle et surveillée. La raison, là c'est Eunape de Sardes, un historien païen qui nous la donne, c'est que Constance préférait le voir se perdre, je cite, dans les livres, et croupir dans l'oisiveté intellectuelle plutôt que de penser à sa condition familiale et à l'Empire. C'était, d'après Eunape, le projet de Constance, l'enfermer dans les livres pour qu'il ne songe pas à ses droits et à ses prétentions sur le gouvernement de l'Empire. Vous avez parlé aussi de sa période de réclusion dans un monastère en Cappadoce pendant 5 ou 6 ans. Alors là aussi, Julien s'en plaint, mais en même temps, il a eu accès à une très riche bibliothèque, avec des ouvrages chrétiens évidemment, puisqu'on était dans un contexte chrétien, mais aussi païen. Et là, avec des lectures assez libres et assez autodidactes finalement.
0: Il faut dire aussi qu'il a été éduqué aussi dans une culture chrétienne. Il a même été baptisé.
1: Exactement. Il a été baptisé et il a été certainement, il a occupé des postes de lecteur dans le clergé chrétien, les premiers stades de la hiérarchie chrétienne. Ben Julien a occupé ce stade-là, donc il a participé aux offices, il a appris les textes, il a lu les textes. Donc il y a un Julien enfant, adolescent, chrétien, qui participe à la liturgie. Et on sait par ailleurs qu'il savait très bien participer à la liturgie, puisque des années plus tard, lorsque là, il est secrètement païen, il est capable de donner le change et de participer à des liturgies comme lors de la fête de l'Épiphanie dans les années 360.
0: Et alors, allez-y.
1: Si vous voulez. Que je soulignerai encore, c'est que son éducation, il la pense lui-même, et ses maîtres, ce Mardonios dont on a parlé, ce Maxime d'Éphèse, il voit en eux de véritables guides spirituels. Il parle d'hégémon, de guide, de catégémon. Donc, cette éducation est déjà une vie spirituelle pour lui.
0: Et alors, comment est-ce qu'on peut expliquer son attraction pour les cultes païens ?
1: Son attraction pour les cultes païens, d'abord, c'est l'époque. Il faut rappeler que malgré Constantin, malgré le tournant constantinien, les cultes païens ne sont pas interdits, sont toujours autorisés. Ensuite, c'est son intérêt personnel, sa passion pour la culture grecque, pour Homère, pour Platon. Donc les deux se rejoignent, les circonstances historiques et sa propre curiosité intellectuelle.
0: Il va se faire initier au mystère de Mithra, d'Éleusis, d'Isis.
1: Exactement, lors de son séjour à Athènes en 355, il a vraisemblablement été initié au mystère d'Éleusis. Il a connu des initiations aussi au culte de Mithra, qui ont été contestées un moment par Robert Turcan, mais depuis Jean Bouffartigue, il le dit clairement, il a été initié au mystère de Mithra. Et on verra que ça joue un rôle ensuite dans sa vision du paganisme et dans ses projets de restauration païenne.
0: Eh oui, alors justement, dans ce paganisme de Julien, est-ce qu'on peut dire qu'il est religieux, philosophique, mystique ?
1: Ben, je dirais les trois.
0: D'accord.
1: Je dirais les trois aspects. C'est religieux, c'est philosophique, puisqu'il est dans la doctrine néoplatonicienne qui a une réinterprétation de ses dieux, une lecture allégorique des mythes d'Homère, des mythes de Platon. Mystique, parce qu'il y a une dimension très subjective, très forte, très émotive, très personnelle de sa part. On est au 4e siècle où le je et le moi apparaît dans la littérature, et chez Julien, ce n'est pas que de la rhétorique, il y a une réalité et une sincérité derrière. Et je rajouterai aussi une 4e dimension, c'est que ce paganisme est aussi pour lui politique et romain. Très tôt, il y a l'idée qu'il est inscrit dans la famille des empereurs romains qui doit régner, et le paganisme devient aussi un moyen de gouverner l'Empire romain, de rétablir l'Empire romain dans son identité. Ce que plusieurs empereurs dans le siècle précédent avaient cherché à faire, que ce soit Galien, que ce soit Aurélien, lui a aussi ce projet-là en tête.
0: Est-ce qu'il imagine déjà un jour d'être au pouvoir ?
1: Dans sa reconstitution et dans sa vision rétrospective, il a eu des révélations de la part d'Hélios. Hélios, le dieu de son ancêtre Claude le Gothique, qui lui promet le pouvoir. Et donc les événements vont confirmer peu à peu ces révélations personnelles.
0: Parce qu'on peut dire qu'au début, c'est surtout un parcours intellectuel, mystique. Mais finalement, en 355, il va être nommé César. Alors, est-ce que vous pouvez nous expliquer pourquoi Constance le nomme finalement à ce poste ?
1: Exactement. Donc, déjà, essayons de nous replacer dans la scène. On est à début novembre 355. La scène est à Milan, Mediolanum, dans le nord de l'Italie. C'est l'une des capitales occidentales de l'Empire, d'où les empereurs peuvent plus facilement intervenir et surveiller sur le limes, la frontière rhénane, en Occident. La scène nous est rapportée par Amien Marcelin, qui est un historien très fiable, plutôt favorable à Julien, mais relativement objectif. Constance présente son cousin Julien à l'armée. L'armée l'acclame. Il devient donc César. Pour quelle raison ? L'empereur qui le surveillait, qui l'avait tenu à l'écart, choisit de cette promotion au Césarat. D'abord, il y a une nécessité dans le gouvernement de l'Empire. Constance est seul Auguste depuis la disparition de ses frères. Il a dû affronter des usurpations, notamment en Occident. Et l'Occident en Gaule a pâti de ces usurpations. Et la Gaule est menacée par des incursions barbares d'Alamans, notamment sur le Rhin, qui pillent, prennent des villes. Donc là, il y a une nécessité politique. Et Constance agit là en empereur romain soucieux de l'unité de l'Empire.
0: Il avait nommé son frère Gallus avant lui.
1: Exactement. Donc, dans les années 352, 353, 354, il avait promu Gallus dans la même perspective César, mais les choses s'étaient mal passées. Il était à Antioche. Gallus était d'un tempérament assez impétueux. Gallus s'est fait détester, a prononcé des exécutions. Donc, ce Césarat s'est mal passé, ce qui fait Constance a dû intervenir et à exécuter Gallus. Ce qui fait que Julien se trouvait dans ces années-là, de nouveau dans une période d'incertitude, de menace, dans les années 354, et puisque certains complotaient dans l'entourage de Constance contre Julien, en indiquant que Julien avait fait partie de l'entourage de Gallus, et de ce qui n'était pas le cas à ce moment-là. Donc, période d'incertitude pour lui, son élévation au César donc tient compte de la situation de l'Empire, et certainement de l'intervention de l'impératrice Eusébie.
0: L'épouse de Constance.
1: Voilà, en faveur de laquelle il écrira d'ailleurs un panégyrique très beau, un texte très beau, qui est plein de rhétorique, mais dans lequel il y a une part de sincérité et de gratitude de la part de Julien à l'égard de sainte impératrice qu'il a soutenue à différents moments, dans les années 350.
0: Alors, quelle était la réelle intention de Constance dans cette nomination ? Est-ce que c'est sincère ou est-ce que c'est un piège politique ?
1: Là encore, toujours difficile de démêler la part des choses, les deux. Il avait réellement besoin d'asseoir une autorité impériale dans cette partie de l'Empire, parce que lui avait fort à faire en Orient face aux Perses. Et les armées lui sont reconnaissantes de réintroduire un co-empereur issu de la dynastie. Donc ça va jouer dans la popularité de Julien d'ailleurs. Mais il est clair que c'est un César qui est quand même surveillé par l'entourage auquel Constance le confie. Donc c'est une sorte de piège, de mise à l'épreuve en tout cas. Il y a des généraux rivaux, il y a des espions, et une situation qui est réellement difficile à gérer. Donc Constance n'a pas intérêt non plus à ce qu'elle se dégrade trop en Gaule, mais si elle parce qu'il craint les usurpations qui émaneraient de généraux rivaux. Donc là, difficile d'appréhender la réalité des intentions de Constance, puisque si on a beaucoup de confidence de la part de Julien, on n'a pas l'équivalent de la part de Constance. Il faut aussi se méfier des propres confidences de Julien comme source, oui. Puisque Julien majore certainement et son inexpérience de soldat et les difficultés qu'il va rencontrer. Mais il est clair qu'on est dans une situation ambiguë.
0: Alors justement, comment est-ce que Julien passe du jeune lettré au chef militaire ?
1: Oui, alors c'est une grande question. La source la plus fiable là-dessus, c'est toujours Amiens Marcellin, qui a été un officier, qui est un soldat et qui est un historien relativement objectif. Sur quoi Julien a-t-il pu s'appuyer pour devenir ce chef militaire qu'il n'était pas ? Déjà, son intelligence et sa culture, sa capacité d'adaptation, son sentiment d'élection. Il est quand même porté depuis l'enfance par cette élection d'Hélios, promis à l'Empire. Donc sa culture lui permet d'apprendre très vite le latin, qui est la langue du commandement et d'armée en Occident. Et il doit dégager un réel charisme, puisque rapidement, la troupe, les gens qui l'approchent, quand ils ne sont pas des espions ou des proches de Constance, lui reconnaissent un certain charisme. Il a l'impression, ce qui ajoute à son euphorie, puisque dans les moments importants de sa montée des marches, finalement, ajoute à son euphorie le sentiment de marcher dans les pas de César. La pacification de la Gaule, finalement, c'est un nouveau Jules César qui a à remettre la Gaule en ordre.
0: Oui, parce qu'il faut le dire, il a quand même très rapidement beaucoup de victoires sur ces barbares le long du Rhin.
1: Exactement. Les débuts sont assez mitigés, son inexpérience joue, mais il apprend très vite. Je pense que ce qui a été important, c'est que, et là c'était la bonne décision de Constance, un choc psychologique a été créé, les troupes et les généraux ou les officiers gaulois ou romains sur le limès rhénan avaient été désorganisés par l'usurpation de Magnence et l'affrontement avec Constance. L'idée qu'un César arrive, qu'il y a de nouveau une collégialité du gouvernement, crée un choc psychologique et les troupes romaines sont prêtes à repartir et reprendre les places et les villes prises par les Alamans. Il y a le souvenir de Constantin, qui avait remporté aussi ses premières victoires dans cette région-là. Et Julien réussit parce que sa stratégie militaire est doublée d'une très bonne administration. Sur le plan de la fiscalité, de la justice, il se fait remarquer et il se fait apprécier des populations en Gaule et sur le Limès. Par ailleurs, il prend cette mission très au sérieux et il a éprouvé un réel attachement pour la Gaule. Il parle de sa chère Lutèce dans le premier texte que l'on ait historique sur Paris, le premier texte historique sur la ville de Paris. La première source littéraire est un texte de Julien en grec, qu'il faut lire d'ailleurs. Et il obtient donc des résultats intéressants. Les villes d'Autun, de Cologne en 356 sont reprises lors de la première campagne de 356. Mais surtout, évidemment, c'est la grande victoire dite de Strasbourg en 357 contre les Alamans, où il se paie le luxe de capturer un roi alaman dont on a le nom, Cnodomar. Il reprend les villes qui avaient été conquises par les Alamans et il envoie ce roi prisonnier à Constance. Donc là, on a une grande victoire que l'on peut légitimement lui attribuer puisqu'elle est acquise au prix d'une sorte de trahison d'un général romain allié de Constance qui devait l'aider et qui au dernier moment n'a pas rejoint l'armée de Julien. Donc c'est un exploit de la part de Julien que Julien va évidemment promouvoir dans sa propagande. On sait qu'on a perdu, on sait qu'il existe un livre sur sa campagne contre les Allemands et sur la victoire de Strasbourg qu'il diffuse à ses proches dans tout l'Empire. Donc ça devient pour lui un moteur de sa propagande.
0: Oui, alors il va devenir en fait très populaire auprès de ses soldats. Et ils vont le proclamer Auguste avant d'être nommé officiellement.
1: Exactement. Donc là, on est en 360, la scène est à Paris, sur l'île de la Cité, à Lutèce, où il réside, où il passe les hivers. Il a choisi Paris comme résidence entre ses campagnes sur le Rhin. Comment cette usurpation, cette proclamation de Julien Auguste intervient-elle ? La cause en revient à Constance, qui s'effraie un petit peu de la popularité et des succès de son cousin, et qui a par ailleurs des soucis sur le Danube et en Orient, et donc qui exige que Julien lui rétrocède, lui renvoie des troupes, une part importante de ses troupes, puisqu'il n'en aurait plus besoin en Gaule, et Constance en a besoin de lui sur les autres fronts. Il lui demande donc de rapatrier ses troupes dans son giron à lui. Il faut dire que Constance a subi en 359 en tout cas son armée, a été enfermée dans la citadelle d'Amidan en Perse. Donc il y a de réels besoins. Mmh. C'est pas simplement une entreprise pour museler Julien. Il n'empêche que Constance lui demande ses meilleures troupes. Ça correspondrait, d'après ce que disent les historiens, à un tiers ou la moitié des effectifs de l'armée de Julien. Ouais. Accepter serait se soumettre, ce serait une humiliation pour Julien, mais refuser serait entrer immédiatement en rébellion et dans l'usurpation. Très habilement, Julien accepte, manifeste sa loyauté, mais va certainement agir en sous-main pour que ses troupes le réclament. Et en tout cas, très rapidement, ses troupes de Gaulois, de Francs, sont très mécontentes de devoir partir sur le Danube ou en Orient. Mmh. Le mécontentement est réel, elles ont très peu envie d'aller combattre là-bas, et puis Julien a une réelle peur aussi de dégarnir ce front qui est encore fragile malgré la victoire de Strasbourg. Les envoyés de Constance qui lui réclament ses troupes vont commettre une autre erreur. Oui. Ils prévoient d'organiser le départ de ses légions depuis Paris, depuis Lutèce, qui est devenu le QG de Julien depuis 3 ans. Oui. Finalement, tout est prêt pour l'usurpation. Constance a été assez maladroit dans ses demandes. Donc Julien accueille ses troupes qui refluent depuis la Gaule à Lutèce. Il les accueille à bras ouverts. Il organise un banquet d'adieu. Il écoute leurs requêtes de façon complaisante. Très rapidement, dans la nuit, d'un soir de février 360, les esprits des soldats s'échauffent, des officiers, et de nuit, les soldats se massent devant le palais impérial sur l'île de la Cité à Paris, acclament Julien Auguste, lui demandent de se montrer, lui nous raconte et nous confie qu'il hésite, qu'il repousse le diadème, qu'il n'a pas voulu l'usurpation, mais que finalement il est proclamé Auguste malgré lui. Comme un signe des dieux, un songe l'a convaincu d'accepter, il ne pouvait plus reculer. Alors là, on a un phénomène classique de l'usurpation comme on en a eu au 3e et au 4e siècle, mais on le vit de l'intérieur avec toute l'ambiguïté et l'hypocrisie dont fait preuve Julien à ce moment-là. Il a bien été à la manœuvre, on le sait par l'historien Eunape de Sardes. Donc une grande habileté dans cette usurpation de Lutèce en 360. Grande habileté encore, parce que l'usurpation faite, il engage néanmoins des négociations avec Constance. Il envoie des ambassadeurs, des courriers qui agacent Constance. Constance est en Orient. Constance rejette les offres que lui fait Julien et qui ne sont pas toutes connues. Ouais. Très rapidement, Julien va marcher contre Constance. Donc, on est à la veille d'un affrontement, comme l'Empire romain l'a connu très souvent, entre deux armées, deux empereurs.
0: Sauf que, 361, Constance meurt.
1: Exactement. Alors là, c'est les deux armées étaient en route. Ouais. Julien était déjà dans l'actuelle Serbie, sur le Danube. Constance aussi faisait demi-tour en Asie mineure. Et très rapidement, Constance meurt en novembre 361. Julien y voit un nouveau signe des dieux. Il n'a jamais voulu, il le proclame, l'affrontement. Il n'a jamais voulu, encore moins, tuer son cousin. Les dieux en ont décidé tout naturellement, pas de sang versé, pas d'affrontement. Il y voit un nouveau signe de son élection.
0: Alors, il devient Auguste, l'Empire est dirigé par lui. Quelles vont être ses premières mesures ?
1: Ce qui est clair, c'est qu'il éprouve, vu les événements, une réelle euphorie mystique. Ouais. On a des lettres de lui, puisqu'on a une correspondance de Julien, d'exaltation très sincère de se retrouver à la tête de l'Empire romain. Ouais. Les premières mesures, donc il orchestre une grande propagande en écrivant des lettres aux cités de l'Empire, à ses amis. Il fait venir auprès de lui toute une bande d'intellectuels païens, de philosophes néoplatoniciens. Ouais. On a des lettres en particulier à Maxime d'Éphèse, et lui sort de sa clandestinité païenne en déclarant « Nous adorons les dieux ouvertement ». Il multiplie les sacrifices à la tête de l'armée. Donc, ses premières décisions donc, sont de se rendre à Constantinople. Et là, de façon très loyale, il organise les funérailles et l'apothéose de Constance. Donc là, on a le membre de la dynastie constantinienne très soucieux de la continuité de l'Empire.

0: déjà renié le christianisme, en fait.
1: Oui, on pense, alors là aussi, difficile de reconstituer, il a été chrétien et a reçu une éducation chrétienne dans son enfance. Jusqu'à quand l'a-t-il été sincèrement? Lui nous dit, mais de façon rétrospective, que très tôt, dès l'âge de l'enfance, il a reçu une révélation d'Hélios et il a été un adepte d'Hélios très tôt. Difficile de vérifier.
0: Son apostat date de quand?
1: Difficile de...
0: On ne sait pas.
1: L'adolescence. L'adolescence, d'après ce qu'il nous dit. Alors là, l'apostasie personnelle intérieure est tenue secrète de l'adolescence. Et ensuite, l'officialisation au moment de
0: Constance.
1: De l'usurpation et de la mort de Constance.
0: Alors, une fois empereur, il a émis un édit de tolérance à l'égard des chrétiens.
1: Oui, l'une des premières mesures est la publication d'un édit de tolérance à l'égard des chrétiens. Or là aussi, très habile, mais l'idée est de faire revenir tous les chrétiens exilés par Constance, puisque le christianisme est déchiré en différentes tendances. Le christianisme de Constance, c'était l'arianisme, donc des évêques orthodoxes ou d'autres tendances avaient été exilés. Son idée est de, par la tolérance, de faire revenir tous ces évêques exilés de façon à créer une certaine zizanie entre les chrétiens pour affaiblir le christianisme.
0: C'est ça. Il y a une vraie stratégie, il veut affaiblir justement les réunissants, quoi. C'est un peu divisé pour mieux régner, est-ce qu'on peut dire ça?
1: Exactement, c'est ce que lui reprochera d'ailleurs Grégoire de Nazianze, l'un de ses condisciples à Athènes et l'un des premiers auteurs de discours contre Julien. Grégoire de Nazianze a bien décrypté son habileté, sa, ce qu'il appelle sa fausse tolérance, sa persécution douce, voilà.
0: Et alors, il va même vouloir démontrer que les prophéties du Christ ne sont pas exactes, puisqu'il va entreprendre la reconstruction du Temple de Jérusalem.
1: Exactement. Son idée de reconstruire le Temple de Jérusalem, on a une lettre de lui, un fragment de lettre, s'explique pour plusieurs raisons. D'abord, parce que dans sa détestation du christianisme et dans sa critique du christianisme,
0: qu'il appelle l'athéisme.
1: Et qu'il appelle l'athéisme. Le christianisme, pour lui, est une dégénérescence par rapport au judaïsme. Il préfère le judaïsme, qui est une religion ancienne, plus ancienne, qui est une religion associée à un peuple. Le dieu des juifs est pour lui ce qu'il appelle, il a une théorie des dieux ethnarques, c'est-à-dire des dieux qui président à un peuple. Le christianisme a abandonné tout cela. Le christianisme est une trahison du judaïsme. Donc,
0: il veut démontrer que le Christ, n'a pas raison en reconstruisant ce temple.
1: Oui, exactement. Et il y a une troisième raison qui est aussi politique, c'est que ça se passe dans les années donc 361-362. C'est l'idée de recréer une certaine unité dans l'Empire pour associer la communauté juive avec l'idée de son expédition contre les Perses. Il y a aussi des Juifs en Perse. Donc il y a une intention aussi politique dans ce projet de reconstruction du Temple de Jérusalem qui ne va pas aboutir puisque des tremblements de terre font que les projets de reconstruction échouent. Vous imaginez évidemment que les polémistes chrétiens vont s'emparer de ces tremblements de terre et de cet échec pour montrer que le Dieu des chrétiens est intervenu pour arrêter ce projet de Julien.
0: Alors revenons au paganisme qu'il veut réinstaurer. De quel paganisme parle-t-on exactement?
1: Question très intéressante et fondamentale pour Julien, pour cette période-là et pour le IVe siècle. Et question aussi difficile à trancher et encore ambiguë. Son paganisme, justement, est très ambigu. D'un côté, Julien nous dit « Je fuis l'innovation en toutes choses et en particulier en matière religieuse. » L'innovation, ce qu'il appelle en grec la kainotomia. Donc, il donne l'image de quelqu'un d'un restaurateur, de revenir au culte ancien, au dieu d'Homère et de Platon. Mais en fait, Julien est un novateur. On le voit par sa promotion du culte d'Hélios. Dans ses théories religieuses, il y a une forme de syncrétisme, son dieu, il le nomme Zeus, il le nomme Hélios, il le nomme Mitra. Tout ça est dans un cadre néoplatonicien, c'est-à-dire que ce dieu est issu de l'émanation, comme on le dit dans le néoplatonisme, de l'un néoplatonicien, dont il ne parle pas beaucoup. Et tous les autres dieux sont soumis à cet Hélios, Mitra, Zeus. Donc on a un panthéon qui est quand même, qui n'est pas traditionnel, qui est reformaté ou en tout cas en cours de réorganisation. Par ailleurs, il promeut des dieux, ce qui l'intéresse, c'est des dieux sauveurs, curieusement, et des dieux plus ou moins ressuscités dans leur mythe. Il fait la promotion d'Héraclès, d'Asclépios et de Dionysos. Donc on a en fait un panthéon assez nouveau, en gestation, remodelé. Là aussi, je citerai des formules très éclairantes de Jean Bouffartigue qui parle, je cite, de l'habillage antique d'une religion moderne. Ou encore, d'une religion nouvelle sous une façade classique, c'est exactement ça. Voilà. Il fut l'innovation, mais on a quelque chose de nouveau, et ce qui n'est pas étonnant, puisque

0: il y a évolution des spiritualités avec le néoplatonisme. Donc Julien s'inscrit clairement dans cette mouvance. Il était clairement en recherche. Dans les dernières œuvres écrites dans les 6 derniers mois, il y a des traités de théologie. Il a à peine 30 ans. On peut imaginer qu'il aurait continué dans cette voie-là.
1: Ouais. Alors,
0: et la meilleure preuve de cette ambiguïté entre l'ancien et le nouveau, finalement, nous est fournie par la numismatique et l'une des dernières frappes de monnaie décidées par Julien dans les 6 derniers mois au moment des expéditions contre la Perse.
1: Ouais.
0: On a un revers de monnaie qui montre un taureau étoilé. Un taureau surmonté de 2 étoiles. C'est une monnaie qui a fait couler, donc qui a été assez répandue dans l'Empire, hein, et notamment en Orient et en Antioche, donc qui a fait couler beaucoup d'encre auprès des numismates avec des interprétations très différentes, parce qu'on peut y voir une interprétation purement religieuse. Ce taureau n'est-il pas le taureau de Mitra? C'était bien une image mitraïque néoplatonicienne, solaire, qui s'opposait évidemment au symbole chrétien et au Christ, mais ça remonte, les interprètes nous disent de la numismatique romaine, que ça remonte aussi à une littérature romaine très archaïque, et il y a évidemment une signification militaire liée à la campagne perse du début de 363. Donc finalement, je trouve qu'avec cette monnaie du taureau étoilé, on a un peu toute la richesse et les ambiguïtés de Julien. Il y a beaucoup de très anciens, beaucoup de nouveaux, de façon très habile.
1: Alors, dans le contexte de ce 4e siècle, quand même, le développement du christianisme, est-ce qu'on peut dire que son projet était réaliste de réinstaurer le paganisme?
0: Je pense qu'on peut dire que c'était réaliste, car en ce milieu du 4e siècle, si le christianisme a progressé, le paganisme et les cultes traditionnels ne sont pas pour autant interdits. Ils sont vivaces et ils disposent encore de solides relais dans les élites. Chez ces philosophes, mais dans l'armée aussi, dans l'administration aussi, dans les élites. Beaucoup de... On peut imaginer que la moitié des élites sont païennes. Pas dans le Sénat de Constantinople, mais dans le Sénat romain, il y a, le Sénat romain de Rome, des élites qui sont encore majoritairement païennes. Donc le projet était relativement réaliste. Il était assez habile aussi, donc ce n'était pas complètement farfelu.
1: D'accord. On pourrait se poser la question, pourquoi ce christianisme représente aux yeux de Julien un danger civilisationnel?
0: Alors, première raison, vous l'avez dit tout à l'heure, pour lui, le christianisme est une aberration. C'est une aberration philosophique, c'est une aberration théologique et historique. Trahison du judaïsme, cet homme, Dieu, à la fois Dieu... Voilà, enfin, tout est, c'est ce qu'il expliquera dans son ouvrage de polémique, qui est un gros ouvrage, et sûrement l'ouvrage de polémique antichrétienne le plus abouti, que l'on a appelé le Contre les Galiléens. Par ailleurs, il le reproche au christianisme d'être une religion d'illettrés, d'inculte. C'est le cas, c'est vrai, pour les... Et le christianisme en est très fier, pour les premiers disciples, qui sont des pêcheurs. L'idée heureux les pauvres en esprit, non, pour Julien est un intellectuel, et toute religion, philosophie religieuse de l'Empire ne peut pas être une religion d'inculte. Ensuite, pour lui, c'est une religion qu'il juge incompatible avec l'éducation, la païdéia, la culture gréco-romaine. Et c'est là qu'il a tort. Voilà, c'est sûrement, on y reviendra, l'une de ses erreurs, mais en tout cas, c'est son idée. Le christianisme, qui ne parle ni d'Homère ni de Platon, ne peut pas être la religion d'Empire et une religion d'avenir. Et par ailleurs, pour lui, alors là c'est l'empereur romain à la dimension politique, le christianisme est un ferment de discorde dans l'Empire. C'est anti-romain, ce qui n'est plus tout à fait le cas avec le tournant constantinien, mais il n'empêche qu'il y a les hérésies, les problèmes que posent les conciles et les problèmes doctrinaux. Donc c'est un ferment de discorde inutile.
1: Très bien, alors il faut qu'on parle de sa dernière bataille. Julien va lancer une campagne contre les Perses. Pourquoi veut-il se battre contre les Perses?
0: Alors plusieurs raisons l'expliquent. Comme pour Constance tout à l'heure, c'est un peu la géopolitique et la situation de l'Empire qui dicte ses conditions et qui dicte ses lois. La menace perse avec le roi Sapor, si on parle latin, ou Chapour II, est une réelle menace. Il a tenu tête à Constance, l'armée romaine a abandonné des positions dans cette région-là. Ce roi Sapor est menaçant, il a des informations sur l'accession de Julien, sur sa restauration païenne, sur des dissensions qui pouvaient exister dans l'armée et dans l'administration de l'Empire romain. Donc Sapor veut pousser son avantage, et Julien est obligé de reprendre là la grande tradition de contenir l'ennemi, et si possible de l'emporter sur cet ennemi historique de l'Empire romain.
1: Les premières batailles vont être victorieuses.
0: Exactement, parce que c'est une expédition qu'il a mûrement préparée, il s'installe dès juillet juillet 362, Antioche, pour préparer l'expédition. Donc, elle est mûrement préparée, même si on a des sources, pas forcément hostiles à Julien, qui indiquent que certains membres de l'état-major lui ont déconseillé. Il y a eu des présages païens défavorables. Oui. Et donc là, même dans des sources plutôt favorables à Julien, on sent naître une forme d'obstination, peut-être d'hubris chez Julien, qui cherche autre chose là et qui est peut-être moins prudent ou moins habile qu'il l'a été lors des précédents événements. En tout cas, l'expédition est victorieuse, il se met en route en mars 363, l'expédition est au début victorieuse, il entre en Mésopotamie, il y a une stratégie, différentes armées qui avancent, mais très rapidement, fin mai, début juin, les conditions climatiques, des problèmes stratégiques de jonction avec les différents corps de troupes, le moral des troupes qui sont loin de leur base, font que ça tourne rapidement à la déroute. Autre explication, l'hiver qu'il avait passé à Antioche, et son arrivée à Antioche dans les mois précédents, 362, il avait été accueilli de façon assez hostile à Antioche, ce qui montre qu'il y avait une forme d'opposition de la part des populations chrétiennes qui voyaient de mauvais œil cette restauration. Peut-être que ces dissensions ont certainement habité les troupes aussi, et devant une expédition qui tournait mal, ces dissensions se sont exacerbées lors de la retraite, puisqu'il est obligé de battre en retraite, harcelé par des troupes perses.
1: Et donc c'est le 26 juin 363 qu'il est mortellement blessé. Alors par qui? Pourquoi?
0: Là encore, beaucoup de points d'interrogation et beaucoup d'interprétations. On pense, si on suit Amiens Marcelin, qui est encore notre historien le plus objectif dans toute cette histoire, Amiens dit et écrit que la lance qu'il blesse émanerait peut-être des rangs de sa propre armée. Et c'est notre meilleur témoin. Donc, est-ce un moment de confusion? Est-ce un accident? Est-ce... Alors là, c'est la thèse de Libanios, païen, qui voit l'attentat d'un soldat chrétien. Ça n'est pas impossible, mais c'est la thèse de Libanios pour charger les chrétiens dans la mort de Julien. Ça n'est pas exclu, il est peut-être aussi victime de troupes nomades alliées aux Perses qui harcelaient l'armée. Difficile de savoir. En tout cas, la mort de Julien va être interprétée de façon très différente selon les deux camps, évidemment. Il y aura une lecture providentialiste de la part des chrétiens et de la part des païens. Ça sera l'inverse, évidemment.
1: Alors, le mythe voudrait qu'il aurait dit « tu as vaincu Galiléen ». Est-ce que c'est vrai?
0: Voilà, alors ces derniers mots, ces ultima verba de Julien ont fait là aussi couler beaucoup d'encre. Ils sont généralement considérés comme inauthentiques. Alors, la source, c'est la propagande chrétienne. Mais je pense qu'on peut quand même, donc sans trancher évidemment, mais on peut accorder un certain crédit à cette formule. Parce que si c'est une fabrication chrétienne, si c'est une forgerie chrétienne, elle est quand même très julianienne et très étonnante avec l'emploi du mot galiléen. C'est pas une victoire du Christ, c'est une victoire, donc il y a toute la colère. Et dans son style...

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2: Bonjour à tous, c'est Cyril. On se retrouve pour vos idées de sorties. Samedi 6 juin, à la salle polyvalente de Chanterac, deux super lotos de 15 parties pour les amis du parc du Touron pour le bien-être des animaux. Il y aura une tombola de 25 lots et de nombreux lots à gagner. Le premier loto commencera à 14h30 et le second à 20h45. Ils seront animés par Romain et Béa. Vous pouvez réserver votre place au 07 85 72 74 67. Samedi 6 juin, à la Minute Blonde de Boulazac, vous avez un rendez-vous pour un festival metal, punk, hardcore et c'est caritatif au profit des enfants du pôle autisme. Vous retrouverez sur place une exposition des enfants du pôle autisme, de Périgueux, des stands de tatouage, des stands de merchandising, une tombola, possibilité de restauration sur place à 19h30, participation offrée 15€, c'est gratuit pour les moins de 12 ans. Et pour plus d'informations, vous pouvez envoyer un mail à l'adresse asso.assonefest2@gmail.com. Samedi 6 juin à Saint-Martin-de-Ribérac, l'association Route 709 vous propose un marché gourmand à partir de 18h. Il se déroulera à Place de la Mairie, sur place, magret, moules frites, viande rouge, fromage, glace, pain, et tout ça sur une ambiance musicale. Dimanche 7 juin, à Ménesplé, brocante vide-grenier sur le stade. Sur place, restauration, buvette, avec un menu à 10€, magret canard frites et gâteau basque. Réservez votre place au 06 07 35 20 70. Dimanche 7 juin, à Mincignac, 2 méga loto. Le premier commencera à 10h30 et le second à 14h30. Il sera animé par Lionel pour l'association Les Amis du Pain. Au total, 5000€ de cartes cadeaux à gagner. C'est 10€ par personne pour un seul loto, 15€ par personne si vous participez aux deux lotos. Restauration possible sur place. Dimanche 7 juin, de 14h30 à 19h, à la salle des fêtes de la Tour Blanche, un thé dansant sous le soleil de juin. Il sera animé par l'orchestre Croque Musette. L'entrée est à 13€, à 16h, pâtisserie offerte et à 18h45, sous Paris Coquane. Vous pouvez réserver au 06 60 10 72 20 28 ou 06 22 68 26 79. Les 6 et 7 juin, à l'espace Lunès d'Angoulême, week-end voyance, médiumnité, soins énergétiques, cosmétiques naturels. L'entrée est gratuite. Venez vivre une expérience unique entre énergie, beauté et mystère. Vendredi 12 juin, à l'espace culturel André Malraux à 20h45 de Ribérac, méga loto du car rugby avec une super bourriche et tout ça animé par Lionel. 2500€ de lots et de cartes cadeaux à gagner avec en plus des colliers de viande, des corbeilles de fruits, des plateaux de fromage. Il y aura le jeu du bar et le bingo. Samedi 20 et dimanche 21 juin, salon des énergies subtiles à Nanteuil-Aurillac de Bourzac, avec les présences de Nadia Brissé qui est médium. On parlera de bien-être, de médecine douce, de massage, de minéraux, de voyance, d'artisanat. Il y aura des conférences de nombreux exposants. L'entrée est gratuite et la restauration sera assurée par un food truck. Plus d'informations sur ce salon au 06 12 94 42 55. Samedi 20 juin, à la salle de spectacle de La Roche-Chalais à 20h, un repas d'enfants qui sera animé par un DJ. Au menu sangria, assiette de bienvenue, paella, salade, dessert, café et vin compris. Le tarif est de 23€. Vous pouvez réserver en appelant avant le 14 juin le 06 80 53 90 42. Voilà, c'était vos idées de sortie. Vous pouvez retrouver le détail de toutes ces manifestations sur le site internet de Liberté FM ou sur notre page Facebook. Si vous aussi vous organisez une manifestation et que vous souhaitez en faire la promotion sur les ondes de Liberté FM, n'hésitez pas à nous envoyer un mail à contact@libertefm.fr. Quant à moi, je vous dis à très vite.
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0: Dordogne, le magazine du Conseil départemental sur Liberté FM. Bonjour, bienvenue dans ce magazine où l'on va parler insertion et c'est plus précisément Mireille Volpato, élue du canton Périgueux 2, vice-présidente Solidarité, Enfance, Famille et Insertion, Économie sociale et solidaire, qui s'est exprimée à ce sujet face à l'Assemblée départementale. Je vous propose donc d'écouter les propos de Mireille Volpato.
1: L'évolution du nombre de demandeurs d'emploi et de foyers allocataires, et on voit que les demandeurs d'emploi, tout confondu, au niveau de ça, ce sont les chiffres de France Travail, a plus fortement progressé que les allocataires du RSA. Alors, il y a peut-être moins d'augmentation d'allocataires du RSA parce que, comme partout en France, on a 30% de non-recours, c'est-à-dire 30% de personnes qui aurait droit à l'allocation et qui ne la demande pas. Soit parce que c'est trop complexe à demander, les démarches sont complexes, les papiers demandés sont difficiles à fournir, donc il y a un découragement, soit parce que les personnes ne veulent pas être stigmatisées par cette allocation. Parce que c'est compliqué, effectivement, d'être considéré comme un allocataire du RSA, c'est-à-dire on est considéré comme un assisté. Et beaucoup de gens nous disent, non, moi je ne veux pas le demander, je ne veux pas. Alors après, ils font du travail au noir, ils font des choses comme ça, hein. Mais effectivement, il y a 30% de non-recours. Et en même temps, il faut aussi se satisfaire quand même de la politique d'insertion qui est mise en place, que ce soit la nôtre ou celle d'autres partenaires, qui permet de maintenir à flot et ce seuil au niveau des allocataires du RSA. Alors, une évolution également, là nous sommes non plus sur les travailleurs modestes, mais les travailleurs pauvres, puisque là nous avons les chiffres sur des allocataires du RSA, des gens qui travaillent et qui perçoivent le RSA, ce n'est plus la prime d'activité, c'est-à-dire qui travaillent et qui ont moins de 649 euros. Et là, il y a une augmentation très forte également. Nous sommes passés de 1717 personnes qui travaillaient et qui avaient le RSA en 2011 à 2597 en 2024. Et ces 2597, ce sont des agriculteurs, des travailleurs indépendants, notamment des auto-entrepreneurs. Ce sont des artistes, des intermittents, enfin des personnes qui effectivement ont des temps très partiels ou des activités indépendantes et qui n'arrivent pas à avoir un revenu suffisant, dont c'est compensé en partie par le RSA. Donc il y a une augmentation très forte par rapport à ce RSA là. Également, quelque chose une évolution qui nous inquiète et qui inquiète tous les départements, parce que nous sommes à peu près tous les départements dans la même situation. Une évolution dans l'ancienneté du dispositif, c'est-à-dire les personnes restent de plus en plus longtemps dans le dispositif. Nous sommes passés, en 2011, il y avait 26% de personnes qui étaient dans le dispositif depuis plus de 5 ans. 2024, nous sommes passés à 51% de personnes qui sont dans le dispositif depuis plus de 5 ans. C'est-à-dire qu'effectivement, par manque de solutions, par manque de ou par difficultés personnelles ou des difficultés de réponse sur le territoire, des personnes, on va le voir tout à l'heure aussi, qui sont de plus en plus âgées, puisqu'elles vieillissent aussi dans le dispositif, avec des problématiques sociales importantes et qui sont touchées. Ces personnes sont le plus souvent touchées par une augmentation de la pauvreté, parce que la revalorisation du montant de l'allocation ne suit pas le cours de la vie et l'inflation importante mange aussi le montant de cette allocation. C'est pas forcément quelque chose de très agréable à voir, mais c'est une réalité sociale de notre département et de la plupart des départements en France, et puisque ce sont les conseils départementaux qui ont en charge toutes ces personnes. Alors, la répartition territoriale, elle, peut changer, puisque nous retrouvons La majorité des foyers sur les zones urbanisées, et notamment sur le Grand Périgueux, enfin sur une partie du Grand Périgueux, la zone urbanisée du Grand Périgueux, ce qui est logique, c'est là qu'il y a les logements, qu'il y a les services, qu'on peut éventuellement trouver de l'emploi. Et puis sur la zone bergeracoise, mais qui elle est avec plus de zones rurales, hein, le bergeracois, ce sont les deux zones où il y a le plus d'allocataires, et après en zone plutôt diffuse sur les autres territoires, sur le Sarladais, qui est un immense territoire considéré en termes de politique RSA, nous en sommes à 16%, et sur la vallée de l'Isle, c'est à 14%. Vous voyez, ça s'équilibre à peu près. Ce sont une répartition qui a peu changé. Par contre, sur je dirais ce qu'on appelle les caractéristiques des allocataires, il y a des choses qui ont évolué et d'autres peu. On a toujours une surreprésentation des femmes depuis 2011, ça a toujours été pareil. 55% des foyers allocataires sont des femmes. Les personnes seules sont majoritaires dans la location et ça augmente d'année en année. Nous sommes aujourd'hui entre 84 et 86%, ce sont des personnes seules. Hein. Les couples, qui est une catégorie qui est sous-représentée, puisqu'il n'y a plus, il y a que 14 à 16% de couples dans le cas du RSA. Une augmentation très forte des foyers monoparentaux, dont 94% sont des femmes, hein, avec enfants. Une augmentation également des travailleurs pauvres, puisque je vous dis, nous sommes à peu près à 30%, et des gens âgés de plus de 50 ans, qui représentent 31% des allocataires. Je n'ai pas mis le chiffre aussi des orientations en termes de santé dans le contrat d'engagement, qui sont à 30% des allocataires. Donc, ça dessine un portrait de personnes qui sont isolées, souvent, en charge d'enfants, femmes, en charge d'enfants, et qui essayent de trouver des solutions, soit en termes de travailleurs pauvres, soit en termes de petits boulots, pour essayer de s'en sortir. L'évolution également, qu'est-ce que nous avons fait entre 2011 et 2025 c'est l'offre d'insertion du conseil départemental. On l'a consolidée et développée pour répondre donc aux différents besoins des personnes accompagnées. Alors en lisant, je dirais, comme les aiguilles d'une montre, hein, sur les aiguilles d'une montre, d'actions de lien social et de mobilisation. Des actions d'accès aux différents droits essentiels que sont la mobilité, la santé, le logement, voire les loisirs également, le sport, la culture. L'accompagnement vers l'autonomie et l'emploi avec tout un accompagnement et des dispositifs sur le territoire pour aller là-dessus. Et la mise en activité à l'emploi avec notamment l'accompagnement spécifique des travailleurs indépendants, la clause sociale, le cumul RSA emploi ou l'insertion par l'activité économique. Les moyens financiers du département, nous sommes totalement transparents. Entre 2011 et 2024, ils ont évolué. 2011, nous avions en termes de politique d'insertion un peu plus de 4 millions d'euros. Auxquels sera ajouté 785 000 euros de FSE. Aujourd'hui, en 2024, après les différentes difficultés budgétaires, contraintes diverses et variées et évolution des politiques nationales, nous nous retrouvons avec 2,4 millions de moyens de politique d'insertion hors FSL, hein, je précise bien, c'est hors du fonds logement, 1,28 millions de FSE, c'est-à-dire qu'il a pris une part du financement départemental, et 381 000 de l'État, sachant qu'en 2025-2026, la part, je dirais, FSE va baisser, puisque nous sommes en deuxième partie du programme FSE et que la deuxième partie est toujours plus basse et que nous avons également baissé notre participation au niveau de l'insertion par l'activité économique l'année dernière et donc elle sera moindre cette année. Alors donc, face à ces portraits, nous avons travaillé avec l'ensemble des partenaires, hein, pour réfléchir avec quels enjeux de cette politique d'insertion. Nous sommes confrontés à une crise de la solidarité aujourd'hui, avec notamment la réforme de l'indemnisation du chômage. Les personnes sont moins indemnisées et moins longtemps, donc elles viennent au RSA. C'est leur seule solution. Le recul de l'âge de la retraite implique également des difficultés pour les personnes qui vont se retrouver souvent à être au chômage plus longtemps, donc au RSA, puisqu'ils n'ont pas indemnisé. Et l'évolution croissante des travailleurs pauvres, ça va être une menace très forte pour l'ensemble des politiques de solidarité des départements. Confrontés également au bouleversement des différents repères, qu'ils soient socio-économiques, climatiques, sur l'instabilité économique, qu'elle soit nationale ou internationale, sur les crises budgétaires et politiques, sur la révolution technologique qui va modifier complètement le travail, et puis sur le modèle familial qui fait qu'il y a de plus en plus de familles seules, d'enfants en difficulté et de personnes en difficulté. Donc ça nous invite à penser autrement la politique d'insertion, à interroger nos différentes politiques et la responsabilité collective dans l'exclusion des personnes. C'est qu'est-ce qu'on peut mettre en place collectivement en termes de politique publique pour travailler à la fois à éviter l'exclusion des personnes mais aussi à les réintégrer dans la société. En plus, nous sommes confrontés à la loi pour le plein emploi qui a des objectifs qui sont en décalage avec la réalité économique et du marché du travail et par rapport effectivement aux caractéristiques des personnes qui sont allocataires du RSA. Et puis nous sommes confrontés aussi à la nécessaire participation des personnes concernées, les allocataires eux-mêmes, à la définition des besoins et des politiques pour répondre de façon plus juste et plus adaptée à leur situation. Donc en fait aussi, ce qu'il faut qu'on voit, c'est que c'est une politique d'insertion, elle ne peut pas être isolée, elle est en lien étroit avec tout l'aménagement du territoire, avec notamment sur la Dordogne, on a une certaine dynamique économique, mais qui répond faiblement à la réalité, aux besoins des personnes en insertion. Je vous ai mis dans le petit schéma à côté, c'est le top 10 des métiers qui recrutent en 2025, en nombre de projets de recrutement, ça vient de France Travail, que ce soit saisonnier ou pas saisonnier. Les projets de recrutement majoritaires, ce sont surtout dans les services, bien évidemment, et les majoritaires, ça part de cuisiniers, aides de cuisine, agriculteurs, employés d'hôtellerie, serveurs café-restaurant, viticulteurs, arboriculteurs. Nous sommes dans une forte saisonnalité des recrutements, très forte saisonnalité, puisqu'en vert clair, c'est saisonnier, et en vert foncé, c'est non saisonnier en termes de recrutement. Donc on a un territoire qui présente aussi des fragilités, comme la plupart des départements ruraux, une mobilité qui n'est pas facile, un accès aux services de santé qui est compliqué et entravé, des publics, puisqu'on a un vieillissement de la population senior, qui est exclu durablement du marché du travail, un taux de pauvreté important, etc. C'est-à-dire que on a une certaine dynamique économique, et notamment le tourisme ou l'agroalimentaire, l'agriculture, qui permettent d'avoir certaines réponses, mais à côté, il y a effectivement des difficultés et des fragilités du département. Alors là, c'est simplement à titre indicatif, c'est toujours France Travail qui nous a fourni les chiffres. L'emploi, les demandeurs d'emploi et le recrutement en Dordogne, donc il y a le profil des demandeurs d'emploi en tout avec les allocataires du RSA, puisqu'ils ont l'obligation aujourd'hui d'être inscrits à France Travail, ça fait 44 217 demandeurs d'emploi et un chômage à 7,5%. Mais là-dessus, il n'y a que 43,8% des personnes qui sont indemnisées à un titre ou à un autre. Et les allocataires ne représentent que 20% de ces demandeurs d'emploi. Alors par contre, ce qui est intéressant, c'est en termes de recrutement, il y a eu l'an passé 128 231 recrutements, dont 61% sont des contrats à durée déterminée de moins de un mois. Ça dit bien ce que le marché du travail en Dordogne. Donc les types de contrats sur ces 128 000, dont c'est principalement dans les services, ce que je vous disais tout à l'heure, santé, action sociale, services aux personnes, hébergement, restauration. Type de contrat, 61% donc moins d'un mois, une autre partie inférieure à 6 mois, et uniquement 19 000 contrats à durée déterminée, qui ne veulent pas dire que c'est des temps pleins. Ce sont des CDI. La structure du marché du travail bouge et bouge pas forcément de façon très favorable aux personnes qui sont en insertion.
0: Voilà pour l'intervention de Mireille Volpato, évoquant ainsi l'insertion. Merci d'avoir suivi ce rendez-vous sur Liberté FM. On se retrouve la semaine prochaine avec un autre sujet.

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0: Bonjour, une petite sélection télé pour votre soirée du mardi 2 juin sur TF1 Koh-Lanta, les reliques du destin présentées par Denis Brognard. Sur France 2, laissez-vous guider, magazine présenté par Stéphane Bern et Laurent Deutsch sur le thème dans le Paris des années folles. Dans les années 1920, Paris est prise d'une frénésie de fêtes et de fantaisie qui n'a qu'un but, oublier la Première Guerre mondiale. Sur Arte, Europe, le choix des armes, documentaire. Après l'éclatement de l'URSS, l'idée que la guerre appartiendrait au passé s'est installée en Europe. La plupart des pays ont réduit leurs investissements militaires, mais aujourd'hui ce modèle vacille. Sur France 5, Mbappé, la diplomatie du ballon rond, documentaire. Sur M6, appel à témoins, magazine présenté par Julien Courbet. Sur France 3, Alexandra L, série avec Julie Depardieu. Et puis sur TFX, Tout sauf toi, film avec Sydney Sweeney et Glenn Powell. Béa et Ben ont tout du couple parfait, mais après un premier rendez-vous idéal, un incident refroidit leur attirance jusqu'à leur retrouvaille inattendue lors d'un mariage. Très belle soirée télé à tous.
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0: ce matin. Bonjour Christian.
1: Bonjour Natacha.
0: Alors, on va trompeter ?
1: Allez.
0: Allez, on y va, on va trompeter. La trompette actuelle est la plus courante et c'est un instrument soprano en si bas. Alors, il existe plein de formes de trompettes. Alors, il existe aussi les trompettes en ut, utilisées par les musiciens classiques, car le son est souvent un peu plus fin et pour l'enseignement dans les conservatoires à partir d'un certain niveau. En ré aussi, en mi aussi, et la trompette piccolo en si. Celle-là, elle a souvent quatre pistons pour un registre un petit peu plus élevé, hein, largement utilisé dans la musique baroque. Le quatrième piston de certaines trompettes piccolo sert à atteindre des notes graves de tessiture de la tessiture de la trompette en descendant généralement d'une quarte. Il existe une multitude de trompettes moins usitées, celles en sol par exemple, celles en fa, qui sont assez proches de la trompette piccolo en si. La trompette basse est rarement utilisée en France. Son registre est sensiblement le même que celui du trombone à piston ou de l'euphodium. Alors, qu'est-ce qu'on pourrait leur faire écouter, hein, Christian ? On a ramené des choses.
1: Alors, on pourrait commencer avec Nino Rosso, non ?
0: Voilà, très bien. Oh, c'est un morceau qui est bien connu.
1: Allez, on l'écoute.

0: là, Christian, que n'avons-nous dansé, ceux qui ont un âge un peu certain maintenant, sur ce slow dans c'est le vrai. Bal les D'accord. dimanches après-midi.
1: Mais
0: oui, c'était très romantique. Ah, alors, oui. hein, on en avait comme ça quelques-uns. D'accord. J'entends siffler le train aussi.
1: Ah bah oui, bien
0: oh,
1: sûr.
0: Oui, c'est la même
1: bien
0: époque. Hein. C'est à peu
1: D'accord.
0: près la même époque. Bon, nous, on quitte le train, on revient au piston. Allez. La grande invention du 19e siècle pour la trompette est le piston. C'est un des deux grands événements de l'histoire de la trompette, avec l'admission de la trompette dans la musique de concert vers 1600. Le piston a été inventé vers 1815, mais il y a eu déjà quelques ébauches qui existaient dès 1788. Il faut une réponse au vœu de faire devenir la trompette chromatique dans le registre grave vers 1750. Le système des pistons avait tous les avantages des systèmes antérieurs, dits chromatisation, sans aucun inconvénient. La trompette à piston ou piston de type périné en si, plus communément appelée trompette en si bémol, est celle qui est le plus utilisée aujourd'hui dans la plupart des pays. Mais la trompette à valve rotative, appelée aussi trompette à palette, est largement présente en Allemagne et en Europe de l'Est. Alors, je ne sais pas si on va écouter de la musique d'Allemagne ou de l'Est, mais je vais vous laisser. Oh non, on va écouter encore quelque chose hein, qui va nous faire revenir dans notre jeunesse.

Vous venez d'entendre Jean-Claude Borelli à la trompette dans le Concerto de la Mare. Ça a été écrit en 1976. Alors nous, on continue avec nos petites trompettes. La trompette en ut est aussi beaucoup utilisée, en particulier en France, dans les orchestres symphoniques et pour certains concerti pour trompette. Elle existe aussi dans une version à piston ou à valve rotative. À cause d'une attaque trop aléatoire avec une trompette normale en si, certains instrumentistes utilisent la trompette piccolo pour jouer sur des œuvres baroques dans lesquelles le registre aigu est souvent utilisé, anciennement appelé clarino. La trompette piccolo ne monte pas plus haut que la trompette normale, si ce n'est qu'elle n'est plus facile à jouer dans le registre aigu. Cependant, les traits aigus sont plus stables aussi. Il existe aussi une version à piston ou à valve rotative. La plupart du temps, elle est aussi en si, mais voilà, elle peut être aussi avec une coulisse additionnelle et à ce moment-là, elle devient parfois en ré. Alors, qu'est-ce que on vous a ramené? Ah oui, parce que là, quand même, il fallait que je vous amène quelque chose d'un peu moderne avec Ibrahim Malouf. Je l'aime beaucoup. C'est un monsieur qui a un bon charisme, je dirais. Voilà, donc il va vous interpréter Una Rosa Blanca.

0: il existe aussi la petite trompette. Pourquoi je dis petite? C'est la trompette de poche, qui est surtout utilisée par les jeunes trompettistes débutants. Elle est choisie car sa petite taille est adaptée à celle des enfants et son poids est mieux réparti, donc elle n'est pas déséquilibrée vers l'avant. Mais certains trompettistes professionnels l'utilisent aussi. Contrairement aux idées reçues, la trompette de poche est à la même longueur que le tube que la trompette normale, car celui-ci est simplement plus enroulé. Il existe bien sûr d'autres types de trompettes, on pourrait en faire toute une énumération, mais bon, je vais pas vous seriner comme on pourrait dire avec les sols, les mi, les ré, les fa, quoique pour ceux qui aiment la musique, ils apprécieraient peut-être, mais bon, voilà. Commercialisé depuis décembre 2023, il existe maintenant la trompette de Michel-Ange, dite quart de ton, comprenant 4 pistons. La note est jouée par les 3 autres d'un quart qui ajoute à ce moment-là au répertoire. Ça s'ajoute au répertoire de la trompette des airs traditionnels des 4 coins du monde, parce que vous avez vu qu'il y a des trompettes qui n'existent pas partout, sont pas toutes pareilles. Alors ces trompettes qui sont des instruments modernes. Sa popularisation est en cours depuis 24, c'est assez récent. La création du groupe Les Trompettes de Michel-Ange, T-O-M-A, par Ibrahim Malouf, que vous venez d'entendre, c'est lui qui, d'après l'idée de son père Nassim Malouf, datant des années 60-70, a commandé sa conception à André-Adrien Jaminet vers l'automne 2002. Voilà, c'est à peu près tout. Ah oui, je vais vous parler un petit peu de la sourdine quand même, parce que dans le jazz, on en trouve. La note et le volume de la trompette peuvent être aussi modifiés à l'aide d'une sourdine. Vous savez, c'est ce que l'on met au bout de votre trompette. Il en existe de nombreux types. Les plus connus sont les sourdines sèches, bol, wawa, plungar et harmon. Voilà, cette fois-ci, j'ai fini, Christian. On va pouvoir passer un morceau de Monsieur Maurice André. Hein. Il est incontournable. Je ne pouvais pas le laisser.
1: C'est clair.
0: Voilà.
1: Un grand nom de la trompette d'il y a quelques années.
0: Allez, vous voulez bien l'annoncer?
1: Eh bien, c'est donc Maurice André. Nous allons écouter l'adagio du concerto en ré mineur de Marcello.
0: On va dire au revoir.
1: Au revoir à tout
0: Allez,
1: le monde.
0: À la semaine prochaine.
1: À la semaine prochaine.
0: Avec un autre instrument. On ne sait pas, on verra.
1: La surprise.
0: Surprise. Bye bye.
1: Bye.

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Bonjour et bienvenue dans Douceur Féminine. 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

Tout cela s'y prête vraiment. Bah oui, ce type de mal-être, on l'observe chez beaucoup de patients, des personnes qui, sans souffrance psychiatrique grave, traversent des passages à vide. D'ailleurs, on en connaît souvent tous. Il faut savoir qu'un processus progressif, souvent douloureux, fait des prises de conscience successives, maille après maille. Alors souvent, ce mal-être peut s'expliquer par un désalignement intérieur, un décalage entre plusieurs choses. Tout d'abord, le fameux soi profond, ce que nous percevons comme notre identité intime, nos ressentis les plus authentiques. C'est le premier point. Second point, le soi en surface. C'est l'image que l'on va donner, le rôle qu'on va jouer, le personnage qu'on s'efforce souvent d'incarner. Et puis, la relation au monde extérieur, les normes intériorisées, les regards qu'on pose sur nous et les attentes sociales. Et quand ces trois niveaux ne sont plus en phase, quelque chose va se fissurer. On vit, mais on ne se sent plus vivant. On explore ainsi des formes de désalignement, parfois isolées, parfois entremêlées. Elles ne sont pas souvent spectaculaires, mais parfois elles usent, elles rongent et elles finissent un jour ou l'autre par faire vaciller même les existences les plus stables. En résumé, ça touche tout le monde. Alors là, vous allez sans doute ou peut-être vous reconnaître, emmener les enfants à l'école, aller travailler, faire du sport, gérer les devoirs, préparer le dîner, s'occuper des tâches ménagères et administratives, rien ne va objectivement mal. Et d'ailleurs, ce rythme maintenance, on l'a souvent choisi. Mais à force, la vie devient une checklist permanente. On finit d'ailleurs par fonctionner en mode automatique, sans cœur, sans envie. Et sous cette façade d'efficacité peut se cacher, sachez-le, le fameux burn-out ou dépression qui ne dit souvent pas son nom. Et puis, beaucoup de personnes vivent selon des règles, mais pas selon leurs ressentis. Elles espèrent que le bonheur viendra naturellement en respectant d'ailleurs ces règles, sauf que sans plaisir ni présence à soi, le bonheur n'y vient pas. Dans un instant, nous allons parler de la dépression passagère ou alors du trouble psychologique sous-jacent en lien avec ce dont je viens de vous parler. Tout de suite, la touche musicale, Feel the Light, Jennifer Lopez.

Jennifer Lopez dans Douceur Féminine sur Liberty FM. Bienvenue à celles et ceux qui nous rejoignent pour la suite de Douceur Féminine. On parle du désalignement intérieur. Car beaucoup continuent à vivre avec, ils vont travailler, tomber amoureux, ils rient avec des amis, mais derrière cette apparente normalité, il y a souvent une fatigue mentale constante, des peurs irrationnelles qui reviennent en boucle, une tristesse permanente, voire même des idées noires. Car ces formes de mal-être masquées ne sont pas toujours visibles, elles n'empêchent pas de fonctionner, mais elles empêchent de se sentir réellement apaisées. Il y a aussi le « tout est en place et pourtant rien ne va ou ne vibre ». Vous réalisez que cette vie idéale est finalement très plate. Toujours les mêmes sourires, toujours les mêmes journées, les mêmes activités, rien ne bouge, rien ne surprend. Vous donneriez n'importe quoi pour quelques montagnes russes. Même les films d'horreur ne vous font plus ni chaud ni froid. La seule chose qui vous fait frissonner, c'est d'imaginer que tout cela va durer encore des décennies, sans variation ni imprévu. Il y a le passé aussi, les raisons de regarder dans le rétroviseur, les blessures anciennes, les traumatismes, les regrets profonds, la nostalgie ou tout simplement le sentiment de culpabilité. Certaines expériences passées hantent encore le présent. Elles influencent nos choix, nos réactions, nos émotions, parfois sans qu'on en ait pleinement conscience. Et puis cette vie qui ne nous ressemble pas, vous avez coché toutes les cases de la réussite, mais vous vous sentez à côté. Vous avez fait les bons choix, ou plutôt ceux qui vous rassuraient ou qui rassuraient les autres. Vous avez donc une vie qui, au fond, ne vous ressemble pas. Et ce décalage entre l'extérieur et l'intérieur, c'est la cause de la tension douloureuse. Combien d'homosexuels se sont mariés avec une personne du sexe opposé pour rentrer dans le moule? Combien de gens ont consacré leur énergie à un travail stable alors qu'ils rêvaient en fait de monter sur scène ou de voyager? Pire encore, certains n'osaient même plus exprimer leur façon de voir le monde, de peur d'être disqualifiés. Mais à force de jouer un rôle, on finit par craquer. C'est souvent ce qui déclenche un divorce, une reconversion radicale, un départ soudain. Restent aussi les plus jeunes avec la crise identitaire, un type de mal-être fréquent, la trentaine, la quarantaine, la cinquantaine, des moments difficiles où on prend conscience du temps qui passe, des étapes franchies, des rêves laissés de côté, une crise teintée de profonde nostalgie, celle de la jeunesse, quand tout semblait encore possible, quand on avait des buts, des élans, un feu intérieur, et cette perte de sens discrète mais puissante qui procure de la tristesse, même si, en apparence, tout semble bien aller. Et puis le plus troublant parfois, c'est ce qu'on a obtenu ou ce qu'on croyait vouloir. Le partenaire de vie, le métier reconnu, la maison agréable, les enfants même aussi. Tout ce qu'on avait imaginé, projeté, espéré. Et pourtant, le cœur n'y est plus. Ce qu'on a désiré hier ne nous nourrit plus aujourd'hui. Ce n'est pas de l'ingratitude, c'est juste que vous avez évolué et que le désir s'éteint. Même une vie parfaite peut devenir terne. Et puis ces émotions négatives en silence parce que vous ne vous sentiez pas compris. Parfois on ne se sent même plus connecté à l'entourage et comme si cela ne suffisait pas. Il y a aussi la pression omniprésente d'être épanoui, productif, résilient. Ça c'est au niveau du travail, vous l'aurez compris. Alors mal, alors que tout va bien n'est pas une anomalie, c'est souvent un signal discret que quelque chose mérite d'être écouté. Alors voici quelques pistes pour s'en sortir. Tout d'abord, la première chose à faire, c'est de mettre des mots sur ce que vous ressentez. C'est déjà commencer à sortir du flou. Cela peut se faire seul ou avec un soutien. Qu'est-ce que vous ressentez exactement? D'où vient cette perte d'intérêt? Depuis quand? Qu'est-ce qui vous manque? Des questions simples, mais qui permettent d'analyser votre situation et de faire ainsi émerger des réponses importantes. Une fois que vous compreniez mieux tout cela, l'idée n'est pas du tout de révolutionner ou de vous révolutionner du jour au lendemain, mais bien de changer ce qui peut l'être petit à petit, un projet de reconversion, un déménagement, le fait de changer ses activités habituelles, une pause dans le rythme, un travail sur vous. Parfois, de ces petits passages à l'action va amorcer de grands virages. C'est ce que les auteurs d'un livre appellent cheminer maille après maille vers une vie plus alignée.
Observez et notez ce qui provoque chez vous des émotions négatives et si possible, cessez de vous y exposer. À l'inverse, repérez ce qui génère du plaisir, de la curiosité, du soulagement et intégrez-la davantage à votre quotidien. Ce travail d'ajustement émotionnel, même minime, va changer en profondeur votre rapport au monde et vous aider à beaucoup mieux aller.

instant, juste après la touche musicale, je vous parlerai d'un petit événement qui aura lieu dans notre beau département. Ce sera le samedi 6 juin de midi à 18h et je ne doute pas que vous leur donnerez un petit coup de main. On en parle dans quelques instants. Mais tout de suite, c'est Indochine avec Nouveau Soleil.

0: Indochine avec les nouveaux soleils à l'instant, c'est bien évidemment dans Douceur féminine et c'est sur Liberté FM.
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terminer cette émission comme convenu, je voulais vous adresser ce petit message. Si vous ne savez pas quoi faire le samedi 6 juin, de midi à 18h, eh bien joignez l'utile à l'agréable, puisqu'on vous propose du côté de Sorgues et de Ligueux la marche et course au profit de la recherche concernant les rhumatismes inflammatoires chroniques. C'est l'association ABE24 qui vous le propose, avec le soutien du comité des fêtes de Sorgues et Ligueux. Buvette et restauration sur place, un bon moment à passer avec quelques petites animations et le fait de passer un bon moment. Venez courir ou marcher aux côtés de Corinne. C'est une personne qui a d'ailleurs eu des soucis d'un point de vue de la santé. Elle vous expliquera donc tout cela sur place. C'est le samedi 6 juin de midi à 18h, parc Alain Robert sur la commune de Sorgues et Ligueux.

Il me reste à vous souhaiter une bonne journée à l'écoute de Liberté FM, 96.1 pour la fréquence, libertéfm.fr pour le site. Dans quelques instants, c'est la suite de vos programmes et nous, on se sépare avec le groupe Abba, souvenez-vous. Oh, c'est indémodable. Moi, j'adore.

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2: Voici votre édition de la mi-journée sur Liberté FM. Le festival des brasseurs est de retour ce samedi à Ribérac. L'actualité dimanche, c'est l'opération Lire au château. C'est au château de Montréal, sur la commune d'Issac. Bertrand de Montferrand est notre invité. Enfin, la météo, retour d'éclaircie après les passages orageux de la matinée. Bonjour, organisé par le comité de jumelage Ribérac-Rydberg et la ville de Ribérac, la troisième édition du Festival des Brasseurs aura lieu à partir de 16h ce samedi au parc des Beauvières. L'événement s'annonce festif. Plus de 1500 personnes sont attendues pour découvrir les productions de 8 brasseurs originaux artisanaux venus du Ribéracois, du Sud-Charente ou encore du Bergeracois. À la bière s'ajouteront les saveurs du monde avec une dizaine de food trucks proposant des burgers, des magrets, des spécialités alsaciennes et bretonnes, mais aussi de la cuisine marocaine, libanaise et antillaise, ou encore des fish and chips, des pizzas, sans oublier les options végétariennes et les glaces artisanales. Côté musique, la soirée sera rythmée dès 18h avec un concert du groupe de Doucha Blues, le Patou Brass Band et le Nikos Blues Band qui prendront ensuite le relais. L'entrée pour cette fête des brasseurs à Ribérac samedi sera gratuite.
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3: Je suis très attaché à la lecture et au livre. L'année dernière, nous avons eu une sorte de miracle, c'est-à-dire que nous avons des enfants qui ont découvert des très beaux textes. Et il y avait une réelle émotion dans le public et nous nous sommes dit on va recommencer avec, dans la matinée du 7 juin, 3 niveaux différents pour des élèves des écoles de la région, que ce soit les CP, CE1 ou ensuite CM1, CM2 et puis après le collège. Nous avons un jury avec, et nous avons la chance d'avoir Maëlys de Carangal qui a d'ailleurs une maison dans votre coin,
2: absolument.
3: qui a accepté d'être présidente du jury. Et nous avons des textes. Ce qui est intéressant, c'est que c'est un Périgourdin qui a publié un très beau livre qui s'appelle « Le Périgord des écrivains ». Mmh. Il a trouvé beaucoup, beaucoup d'écrivains français, étrangers, qui ont écrit des beaux textes sur notre département et notre région. Et les élèves, les jeunes, ils sont très sensibles. C'est-à-dire qu'on a l'impression qu'ils ont découvert qu'il y avait des mots qui parlaient bien de chez eux. Mmh. Voilà.
2: C'est important pour vous, Bertrand de Montferrand, de réunir les jeunes autour d'un livre avec des auteurs.
3: Très important, parce que la lecture, c'est une découverte de soi, c'est une découverte du monde. Des choses que d'autres ont mieux analysées que nous et qui nous permettent de mieux nous comprendre. Et puis surtout, ça nous permet de mieux comprendre le monde. Et comme vous savez aujourd'hui, le monde, il est quand même très compliqué. Et on a besoin de lire des choses de gens qui ont réfléchi et qui tout d'un coup vous ouvrent des portes et des fenêtres nouvelles. Et c'est pour ça que je crois que c'est très très utile. Et de faire ça dans un cadre patrimonial, parce que le château de Montréal qui est entre Mussidan et Villanvelin, c'est un peu d'histoire de notre région et ça entraîne beaucoup de réflexions, que ce soit la guerre de Cent Ans, les guerres de religion, la Renaissance, la Révolution, le 19e siècle. Tout ça, ça amène à penser à ce qu'on est. Je trouve que c'est très positif. Et nous faisons ça avec un comité des fêtes d'Issa qui est très dynamique et ça crée une excellente ambiance. Donc j'invite tous ceux qui le souhaitent à venir nous voir, parce que l'après-midi, nous avons 2 tables rondes pour que le public et les jeunes rencontrent des écrivains, qu'ils soient historiens ou romanciers, et puis leur posent toutes les questions qu'ils ont envie de leur poser. Pourquoi est-ce qu'ils se sont lancés dans l'écriture? Qu'est-ce qui les a motivés? Pourquoi ils se sont lancés plutôt dans le roman ou plutôt dans l'histoire? Et ce qu'ils en ont tiré dans leur vie personnelle et puis dans leur achèvement professionnel aussi. Donc c'est j'espère que tout ça permettra d'enrichir tous ceux qui seront présents.
2: Ce sont souvent, et peut-être ce sera le cas ce 7 juin, des questions, je vais dire, naïves, parce que les enfants sont naturels, contrairement aux adultes, où souvent on prend quelques précautions lorsque l'on s'adresse à des auteurs, à des individus. Mais les enfants ont ce naturel qui leur permet justement d'être libres dans leurs propos et leurs questions. Et ce sera peut-être le cas lors de ces échanges avec les auteurs.
3: Je l'espère, parce que j'ai été frappé l'année dernière de voir un ou deux des jeunes qui participaient au concours nous dire, mais spontanément, ah ben ce texte il était vraiment beau. Et j'ai trouvé des mots magnifiques. Et ben ça vous fait plaisir quand vous entendez ça, parce que vous dites vous avez apporté un peu de bonheur et d'ouverture à des jeunes qui n'avaient peut-être pas compris complètement l'intérêt de l'écriture. Et ce qui est intéressant aussi, c'est que c'est pas une mobilisation des jeunes, c'est une mobilisation aussi des familles. Parce que vous apercevez que souvent, il y a les parents, il y a les grands-parents qui viennent, et qui sont très fiers de leur rejeton, qui viennent écouter avec beaucoup de sollicitude et de d'attention.
2: Quels seront, vous avez parlé il y a quelques minutes, Bertrand de Montferrand, de Maëlys de Kerangal, qui sera présidente du jury. Quels sont les autres membres du jury ou les auteurs qui seront aussi au château de Montréal ce dimanche 7 juin?
3: Alors, les autres membres du jury, c'est Romain Bondoneau, qui est un éditeur et qui est un professeur à Sarlat. C'est Arnaud Litardi, c'est un ancien directeur de l'action culturelle de la Nouvelle-Aquitaine pour le ministère de la Culture, qui est un ancien normalien, qui est un homme tout à fait remarquable. Et puis vous avez bien sûr une personnalité périgourdine éminente qui est Michel Testu, qui est un grand auteur et qui est président de l'Académie des Lettres et des Arts du Périgord. Et pour les auteurs, vous avez plusieurs romanciers, dont Jean-Luc Aubarbier, qui est écrivain et conteur, qui est spécialiste de légendes et du patrimoine du Périgord. Vous avez Guillemette de la Beauvie, qui est une romancière qui explore les questions familiales, souvent ancrées dans des paysages du Sud-Ouest. Vous avez Antoine Flandrin, qui est un historien de l'art français, spécialisé dans la peinture du 19e siècle, qui travaille sur l'art et la société. Et vous avez, bien sûr, Maëlys de Kerangal, qui a été prix Médicis et qui est une personnalité pour laquelle j'ai beaucoup d'admiration pour sa bienveillance et sa curiosité, et sa curiosité pour les autres. Et puis, vous avez, dans le domaine historique, trois historiens éminents. La première, c'est Anne-Marie Cocula, que tout le monde connaît dans l'Aquitaine, mais qui se renouvelle constamment. Elle vient à nouveau de réfléchir beaucoup sur la Boétie, par exemple, mais sur beaucoup d'autres sujets. Il y a Michel Combet, qui est un historien qui a beaucoup travaillé sur l'histoire du Bergeracois, qui a écrit une nouvelle histoire du Périgord. Et puis vous avez Bernard Lachaise, qui d'ailleurs est originaire de Verteillac.
2: Absolument.
3: Où il habite toujours, et qui est un historien qui est très connu pour ses analyses très poussées sur les grandes personnalités gaullistes, non pas seulement du Sud-Ouest, mais aussi de la France, et puis les grands politiques de la Nouvelle-Aquitaine. Il a écrit, par exemple, un bouquin très intéressant sur Yvon Delbos. Yvon Delbos, c'était, dans l'entre-deux-guerres, un des papes du radicalisme. Eh ben, il a permis de redécouvrir cette grande personnalité. Et puis, il a écrit d'excellents bouquins sur Chaban, sur Guénat, sur Boulin, sur Charbonnel, également sur De Gaulle en Aquitaine, sur Mitterrand et la Nouvelle-Aquitaine, et aussi sur une histoire de la Dordogne dans la Seconde Guerre mondiale. Donc, ce sont des gens qui peuvent nous ouvrir des connaissances, nous faire partager leurs réflexions sur des sujets qui sont des sujets que nous connaissons pas toujours très bien, mais qui sont ceux de notre région. Mmh. Et je trouve que c'est très important.
2: Absolument, et c'est toute la journée, de 10h à 18h, ce dimanche 7 juin, au château de Montréal.
3: Voilà.
2: À Issac, avec des balades poétiques également, et plein d'autres programmes, des lectures, des ateliers, des jeux anciens également, possibilité de restauration sur place, mais on peut avoir toutes les informations sur les réseaux sociaux en particulier. Merci infiniment Bertrand de Montferrand pour ces quelques minutes.
3: Ben c'est moi qui vous remercie beaucoup et je vous donne rendez-vous au 7 juin, bien sûr.
2: Bertrand de Montferrand, entretien que vous pouvez retrouver évidemment en podcast sur libertéfm.fr.
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2: Les éclaircies vont revenir, nous promet Météo France pour cet après-midi. Côté température, 18 du côté... Ah oui, c'est pas très chaud, hein, de Saint-Laurent-des-Hommes. On ira peut-être jusqu'à 19 à Monestier, dans le Bergeracois.
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2: Merci d'avoir suivi ce journal. Ce soir, 19h pour la prochaine édition. À suivre, les affreux Jojo jusqu'à 13h. Bon appétit si vous êtes à table. À tout à l'heure.
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0: Bonjour, une petite sélection télé pour votre soirée du mardi 2 juin sur TF1 Koh-Lanta, les reliques du destin, présentées par Denis Brognard. Sur France 2, laissez-vous guider, magazine présenté par Stéphane Bern et Laurent Deutsch sur le thème « Dans le Paris des années folles ». Dans les années 1920, Paris est prise d'une frénésie de fêtes et de fantaisie qui n'a qu'un but, oublier la Première Guerre mondiale. Sur Arte, Europe, le choix des armes, documentaire. Après l'éclatement de l'URSS, l'idée que la guerre appartiendrait au passé s'est installée en Europe. La plupart des pays ont réduit leurs investissements militaires, mais aujourd'hui ce modèle vacille. Sur France 5, Mbappé, la diplomatie du ballon rond, documentaire. Sur M6, appel à témoins, magazine présenté par Julien Courbet. Sur France 3, Alexandra L, série avec Julie Depardieu. Et puis sur TFX, Tout sauf toi, film avec Sydney Sweeney et Glenn Powell. Béa et Ben ont tout du couple parfait, mais après un premier rendez-vous idéal, un incident refroidit leur attirance jusqu'à leur retrouvaille inattendue lors d'un mariage. Très belle soirée télé à tous.
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3: Grave.
4: Mais vous savez chanter.
3: Non, si,
4: c'était pas mal. Ah, c'est joli.
3: Oh, c'est mignon.
4: On demandera à une professionnelle si elle est autour de cette table qui sait chanter.
5: Depuis quelque temps.
3: Ouais.
5: Je sais pas pourquoi, mais.
3: C'est gentil.
5: T'es mignonne avec Laurence.
4: Avec Laurence, ouais. Je suis toujours mignon.
3: Oui,
4: moi.
3: C'est vrai. Alors, ouais.
4: Avec
3: hein.
4: Le Lot.
3: Puis alors, moi, j'aime bien. Alors, faut pas changer, d'accord.
4: Oui, d'accord.
3: Avec les hormones,
4: en ce moment,
3: pas,
4: oui, elle est très émotive. Laurence Ratti est avec nous. Bonjour, la Lot. Vous allez bien?
3: Ouais.
4: Vous avez bonne mine.
3: Je suis avec vous.
4: Vous avez bonne mine. On reste avec les filles. Yann Morel est là. Bonjour, Yann.
6: Oui, bonsoir.
4: Comment? Pardon, je reviens sur Laurence. Laurence. On aura apparemment un coup de fil d'une amie à vous, peut-être,
3: oui,
4: dans cette émission.
3: Oui, une copine espagnole.
4: D'accord.
3: Exactement, oui.
4: Parce qu'on va quand même donner le sommaire de l'émission. Yann Morel, vous allez nous faire un flash info.
6: Tout à fait, comme
4: exactement, d'habitude.
7: Flash information.
4: Voilà, on aura la blagonnette à Raymond dans quelques minutes. Bonjour Raymond.
8: Méron.
3: Méron.
4: C'est vrai que je vous ai rebaptisé il y a quelques jours de stage.
8: Romé.
7: Romé.
4: Jérôme.
8: Oui.
4: Et là, bonjour Jérôme.
8: Oui,
4: je vous applaudis.
8: Oui, bonjour Carlito.
4: Vous allez bien?
8: Ça va, je cherche une blague.
4: Vous cherchez une blague? Ouais, préparez-vous à faire peut-être une blague express, je vous le dis comme ça.
3: Ah, oula, oula.
4: Vous rappelez ça?
8: Express, blague express.
3: Ah oui,
4: ça veut dire
3: que
4: c'est une blague avec un petit chrono et elle doit pas excéder 15 secondes.
8: Ouf, okay. 15 secondes.
4: Ça peut tomber à n'importe quel moment.
3: Oula.
4: Ah ouais, donc soyez prêts.
6: Oh, j'ai l'impression de malade.
4: Ouais, ça résonne un petit peu. Je pense que le retour est un peu trop fort, Jérôme. Allô, Jérôme.
8: Oui.
4: Baisser un chouïa le retour parce que ça résonne beaucoup. Ça
8: oui, va, bien fait. Sûr. Le retour, ça veut dire le truc qu'il faut baisser comme ça là.
4: Voilà.
3: Oui.
8: C'est ça.
4: C'est plus confort pour l'auditeur et les auditeurs.
8: Mais j'ai CAP table de mixage.
4: Mais je le sens bien.
8: Et je l'ai eu de justesse. Hein.
4: Des années d'expérience. Virginie Bourdin, là. Bonjour, Virginie.
9: Bonjour, les affreux.
4: Aucun rapport, je sais que vous êtes nombreux à vous poser la question. Est-ce que Virginie Bourdin est la
8: fille
4: de...
8: Moi, j'ai le retour de la cuillère dans la machine à café de la tête. Il n'y a pas de bouton pour ça?
4: Il n'y a pas de bouton. Il y a eu des questions. Est-ce que Virginie Bourdin est la fille de Jean-Jacques Bourdin?
3: Non.
4: Eh ben,
8: non, elle est la fille de Jean-Pierre Pernaut.
4: Ah, voilà. C'est ça.
8: Et Pernaut, tu connais, toi?
4: Ouais, pas du tout.
8: Pernaut, Pessac, Léonien, tout.
4: Ouais, il n'y a pas que Pernaut. Ah, c'est possible. Oh, je fais ma Laurence Roati, vous avez vu?
3: Oui, bien,
4: Virginie
3: bien.
4: Nous présentera la machine à café.
3: Ah oui.
4: Voilà,
3: avec la cuillère.
4: Avec la cuillère, bien sûr, et un jingle si tout va bien.
3: Ah.
4: Et puis.
3: Merci vraiment.
4: Bon. Et il y aura également les citations. Je n'ai pas pu lire tout. Vous m'avez dit. Vous m'avez
3: montré.
4: On
3: va faire un petit jeu.
4: On va faire un petit jeu.
3: On va faire un petit jeu. Si il y a un petit espace, on va faire un petit jeu.
4: Il y aura un espace.
3: Pourquoi qu'on dit.
4: Ah, oui. D'accord.
3: Sur les proverbes.
4: Et moi, j'aurais peut-être une surprise.
3: Ah oui, la
4: oui,
3: surprise.
4: Que je devais, peut-être, j'ai dit.
8: Et tu devrais faire la politique, toi. À chaque émission, j'ai une surprise. Bon, je vous la ferai plus tard, ok.
4: C'est possible. On va démarrer cette émission avec la première blague de Raymond.
8: Ouais, attends.
4: Pourquoi?
8: Attends, mais je sais pas.
4: Vous avez un jingle?
8: Ouais, c'est ça.
10: C'est mon jingle.
4: Ah, dis donc.
8: Hey, sinon, il démarre
10: c'est
8: pas.
10: C'est mon jingle à moi.
8: S'il n'a pas le jingle, il n'y a pas de blague.
4: D'accord, ah, d'accord.
10: Faut le savoir. Puis s'il n'y a pas de fille, il n'y a rien du tout.
4: Non plus.
10: Et alors, c'est un couple de gens qui sont mariés et qui se présentent devant le juge parce qu'ils sont en situation de divorce.
4: Mmh.
10: Ils vont divorcer. Donc, ils se présentent chez le juge et le juge leur dit: qu'est-ce qui fait que vous vouliez divorcer? Pourquoi voulez-vous divorcer? Et le mari, il dit, voilà, en 25 ans de mariage, ça fait 25 ans qu'on est mariés et on n'est jamais tombé d'accord. Et la femme, elle est à côté, elle dit non, 26.
4: Bravo, moi je dis ça, ça applaudit. Est-ce que quelqu'un peut relever le niveau?
8: Ouais, j'en ai une, moi.
4: Allez-y, Jérôme.
8: Ah, c'est un couple de...
4: T'es tout content.
8: Ouais, c'est c'est un couple de randonneurs, donc ils randonnent, quoi, comme des randonneurs.
4: Ils marchent, vous voulez dire?
8: Et t'as la femme, elle fait: oh là là, dis donc, chérie, ce paysage me laisse sans voix. Et le mari, il fait, mais parfait, on va camper là.
3: Oh, mais t'aurais dû la garder pour les 15 secondes.
4: Ah oui, ouais.
8: J'en ai d'autres de 15 secondes.
10: Ah, okay. Bon, ouais, il en a plein de 15 secondes. Après, d'après sa femme, il en a tout un tas de 15 secondes.
8: Tout ce que je fais, ça dure 15 secondes.
3: Donc, Yann Morel vous rappelle un copain. Pardon.
4: Qui ça?
3: Non.
4: Yann Morel vous rappelle un copain.
10: On va l'appeler. Appelle-moi Antoine.
8: Yann, tu vois sa tête, il fait, j'ai rien fait, moi.
6: J'ai rien dit.
8: C'est ça. Laissez-moi tranquille.
4: Une petite bagounette, viteuf.
6: Allez, alors c'est un couple qui est au restaurant, et donc ils s'installent, on leur amène les menus, donc ils regardent les menus, et puis au bout d'un moment, ils posent les menus, voilà, ils ont fait leur choix, et puis personne ne vient les voir, quoi. Et puis ils passent un quart d'heure, 20 minutes, une demi-heure, donc ils reprennent les menus, et au bout d'un moment, la femme demande à son mari, dites-moi mon ami, je sais que vous êtes venu ici souvent, comment sont les escargots ici? Le mari le regarde, il fait, sûrement déguisé en serveur.
3: Oh,
4: oh oui.
10: Oh là, ça va, ça va.
8: Oh là là.
4: Au revoir.
8: On peut donner l'adresse du restaurant.
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1: On est très heureux de vous retrouver aujourd'hui dans cette émission Les Affreux Jojo. N'hésitez pas à nous retrouver sur le Facebook.
2: Oui.
1: Jérôme.
2: Oui.
1: Dites-nous tout sur le Facebook. C'est une page. Il y a un portable qui nous
2: agace. Ouais, mais c'est pas le mien.
1: D'accord.
2: Ou alors, ça m'étonnerait.
1: Ouais.
2: La page Facebook, c'est le groupe. Facebook. Ouais, c'est le groupe les Affreux Jojo. Vous adhérez. Après, on voit si on vous adhère ou pas.
1: Oui.
2: Et en général, on vous adhère.
1: Oui, parce qu'on est plutôt sympa.
2: Ouais. Bon, à part, il y a des têtes, des fois, bon.
3: Alors, pas de blagues politiques, pas de blagues de cul.
1: Pas de religion.
2: Attends, si.
3: Pas de religion, pas de faute d'orthographe.
1: Là, ça va être plus compliqué.
3: Non.
2: Alors, tu veux personne dans le groupe.
3: Voilà.
2: Ah, d'accord, ok. C'est un groupe de 1.
4: Non, mais c'est même ça. Lui, il s'est viré.
2: Mais oui, il peut pas s'empêcher, il fait des blagues de cul.
1: C'est ça. Donc
2: alors, c'est un groupe de Facebook, ça s'appelle Les Affreux Jojo, il y a personne.
1: Donc, venez, il faudrait du monde.
3: On est quand même 5400, je vous signale.
1: C'est quand même joli.
3: Ouais.
1: C'est quand même très joli.
5: Voilà. Et des fois, si vous nous postez de bonnes blagues, on les raconte à l'antenne.
1: Oui, voilà.
5: Et on vous cite.
1: Oui. Évidemment.
3: Oui. Voilà. Donc, attention.
2: Donc, elles peuvent être crado parce que on vous cite.
5: Voilà. Là, donc, on a le droit, là.
1: C'est que vous.
2: Oui. Parce que nous, on prend plus de risques, maintenant. On dénonce.
1: Exactement. On va retrouver Virginie Bourdin.
2: Retrouver,
1: j'ai dit non.
3: Non, retrouver.
1: Retour en arrière.
3: Je suis témoin, retourner.
2: Ouais. C'est Méron qui l'a dit.
3: Et pour une
2: c'est
3: fois, ça. Je suis pas faux témoin. Retourner.
1: Bien, ouais, je.
6: Bravo.
1: Les effets spéciaux sont magnifiques.
6: Là, quand même.
3: On le met dans le sac avec le Méron.
1: C'est ça. Mettez-le de côté.
2: T'es pas passé loin, t'aurais pu être Mérou.
1: C'est ça. Virginie.
2: Mais c'était pris.
1: La machine à café.
5: Avec grand plaisir.
1: Vous avez quelques anecdotes à nous donner. On vous écoute.
5: Des anecdotes après mon jingle. Parce
2: ouais, ah, oui, ouais, ouais, je l'ai.
5: Non, mais.
3: Chante.
1: On vous écoute.
5: Il était bon, il y avait de la crème dans celui-là.
2: J'ai un jingle, je pourrais appuyer dessus. Après, je sais pas ce que c'est.
1: Bon, on verra.
2: Ouais. Après, ça rubrique peut-être.
5: Oui, peut-être. Après.
6: Au milieu d'une phrase, ça va bien tomber.
5: On sait
2: non,
5: pas.
2: Non, je vais essayer. Non, parce que je sais pas du tout ce que c'est.
3: Je sais, moi. C'est un revenant de Nantes.
1: Non.
2: Le cul de la mémé, peut-être, je sais plus.
1: Allez-y, Virginie.
5: Aujourd'hui, je vais vous parler de démesure au cinéma. Alors, vous savez, il arrive au cinéma.
2: Rocco Siffredi. Il a un truc démesuré.
1: C'est clair.
5: C'est dans cet esprit-là.
1: C'est le talent. Ah.
5: Mais c'est moins naturel.
1: D'accord.
5: Là, ce sont des choses qui sont.
2: Ah, parce que c'est naturel chez lui, ça.
5: Ah, bah, a priori, oui. D'accord. Ou alors. Bah, écoute, c'est quand même très bien fait. Les effets spéciaux.
3: Ah, oui. Démesuré. Il y a le géant vert.
5: Oui.
3: Il y a Mimi Mati.
5: Oui.
3: Il y a.
2: Tu vas encore avoir des problèmes.
5: Elle est décédée, Mimi Mati.
3: Non, c'est Lynn Renault.
5: Non, aucune des deux. Si, Mimi Mati.
2: Non.
1: Bah, comment ça, elle est décédée?
3: Mais
6: quand on n'a pas dit ça.
3: Mimi Mati.
5: Elle s'est suicidée.
6: Mais non, mais bien sûr que si.
1: Bah
6: mais qu'est-ce que tu racontes?
5: Elle s'est pendue à son banzaï.
6: Et ben voilà, on avait dit qu'on n'aurait pas de problème. Et voilà.
5: Des mesures au cinéma. Bon, alors, il arrive que des choses.
1: Il vous reste une minute.
5: Hors du commun, ça va être. Très court, ça.
2: 47 secondes, parce que.
5: Ah, 38.
3: Merci, Virginie.
5: 36. Bon, par exemple,
2: on va faire différemment.
5: C'est ça, on va se retrouver après la pub. Mais juste avant, une question à Laurence, du coup.
6: Oui.
5: Laurence, vous êtes comédienne.
6: Oui.
5: Tu es comédienne, on va arrêter.
6: Non, c'est mignon.
5: Et alors.
2: Ouais, parce que vous avez quand même couché ensemble, donc. En plus, c'est tutoyé, à mon nom.
1: Vu ou avant, on laisse tomber.
5: Je peux rien, moi j'ai mes gros seins. Bon, alors, pour te mettre dans la peau d'un personnage, est-ce que tu fais des trucs délirant, est-ce que tu fais des exercices particuliers?
2: Avant, avec le producteur, elle fait des trucs.
6: Non, mais ça dépend des personnages, oui, c'est possible de faire des trucs un peu bizarres.
5: D'accord,
6: ouais.
5: Jusqu'à te dénaturer physiquement ou des choses
3: comme ça. Oui, oh ben oui.
5: Oui, mais
2: ah, ben oui,
5: mais
2: t'as
5: mais
2: vu non, la tête qu'elle a?
5: Je crois que c'est naturel, ça.
2: Il n'y a pas que des films noirs qui sortent, pas les connus non plus, quand même.
6: Non, mais après, c'est plus pour le cinéma que pour le théâtre. Mais c'est vrai que pour le théâtre, ça peut arriver aussi, bon, très fréquemment, les couleurs des cheveux, les coupes, etc., etc. Mais sur le poids, c'est quand même.
2: Et est-ce que tu arrives à, par exemple, à respirer que par le nez?
3: Tu m'as fait peur, toi.
2: Alors, vas-y, fais-le.
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1: Encore merci d'être avec nous dans les affreux Jojo. C'est Virginie Bourdin qui est maintenant dans qui faisait quoi?
2: Essayer de faire sa rubrique.
1: Oui, bien sûr, qui va essayer de faire sa rubrique. Et donc, c'était la machine à café. Et vous étiez en train de demander à Laurence Ruati si elle faisait des choses un petit peu particulières avant de rentrer dans la peau d'un personnage.
3: Exactement.
1: Vous avez vu comment je suis?
3: Non, mais là, et franchement,
4: juste avant de répondre,
3: un bon point, une image. La totale.
4: Est-ce que je peux recommencer à respirer normalement?
1: Oui.
4: C'est bon. Gentil, c'est mignon. Donc, oui, effectivement, oui.
3: D'accord.
4: La réponse est oui.
1: Ah, mais c'était très intéressant.
5: Faut vous dire, les auditeurs, alors, que Laurence Ruati est dans un état qui va lui permettre d'avoir un enfant dans pas longtemps.
3: Oui.
5: Et que maintenant, quand on la croise, on dit, oh, c'est quel producteur?
4: C'est moche. C'est faux. Mon chéri, je t'aime.
2: Bon,
1: alors, allez-y,
3: Virginie. Voilà, je vous posais la question parce qu'effectivement, vous le savez, il arrive au cinéma que des choses hors du commun, carrément, soient faites par un acteur pour coller à son personnage.
1: Ouais.
3: C'est le cas, par exemple, de Brad Pitt dans le film Fight Club, où par souci de réalisme, alors, il a pris des leçons de boxe, d'une part. Bon, ouais. Jusque-là.
2: Tout va bien,
5: c'est bien.
3: C'est
5: normal.
3: Tout va bien, c'est un peu le coup de la coupe des cheveux. Tout
4: oui,
3: ça.
4: Voilà, ça on le fait aussi au théâtre.
3: Voilà.
2: Deux cheveux.
3: Mais ouais. Surtout, quand même, vous le voyez, le personnage de Fight Club?
2: Oui, tout à fait.
1: Non, je ne regarde pas ce genre de film.
2: Donc, c'est bien, ce film.
3: C'est vrai, tu l'as pas vu ça?
1: Non, moi, je suis très fleur bleue.
2: Oh, oh là.
3: Ouais, il a une double personnalité.
2: Ouais, c'est un gitan qui fait des bastons.
3: D'accord. Il fait de la baston, mais sévère, quoi. Et bon, et alors, du coup, pour coller à ce personnage, il s'est fait enlever des bouts de dents. Et il les et ensuite il les a fait réimplanter. Mais tout le temps de Fight Club, il s'est vraiment fait enlever des bouts de dents.

0: c'est pas du tout du.
1: Mais
0: du
1: au fake. Cinéma, il y a quand même des
2: diantres.
0: Hein, ça doit faire bizarre quand même.
3: Bah, il va loin. Mais...
0: Ouais, il va loin.
1: Il va au bout du personnage.
4: Bah, surtout que le tournage a duré 2 ans et demi, donc c'est relou.
1: Et pas comme j'avais putain changé.
3: Non, mais il y avait dans.
0: C'est chaud.
3: Je crois que c'est dans Rocky 4 où il y a Stallone qui fait 1m20 et il se bat contre Dolph Lundgren.
1: Oui,
3: il y a
1: lui 12 mètres.
3: Un Allemand, il fait 2 mètres. Ouais, et puis de large aussi. Et l'autre le, qui était producteur.
2: Stallone.
3: Stallone, il dit bon, bah, on va faire un vrai combat. Ça a duré 2 secondes. L'autre, plus de son.
1: Ah oui,
3: plus
1: il a séché. Ouais. Oui, oui, oui.
3: Il a séché Stallone, donc les tournages ont repris le mois d'après quand il s'est réveillé. Et il a dit bon, on va essayer de faire comme d'habitude. Le mieux, c'est que tu me touches pas.
1: On se touche pas.
3: Et il a voulu pour que ça soit plus réaliste et c'était très bon. Fausse bonne idée.
1: Ah non, donc là, il s'est fait carrément arracher les dents.
0: Ouais, sortir des bouts de dents. Ouais,
5: mais ils peuvent maintenant les noircir et tout, non?
1: Bah oui, normalement, avec le maquillage.
0: Mais en fait, non, mais voilà, il voulait pas.
1: Il voulait pas.
0: Il voulait le vivre.
1: D'accord.
0: Donc, ouais. Il voulait coller.
3: Et le chèque aussi, non?
0: Et le chèque aussi, ben oui, oui. C'est bien pour ça qu'il a pu se les faire réimplanter derrière.
1: Bah oui,
0: enfin,
1: bah oui,
0: voilà,
1: oui.
0: Ça va.
4: Non,
0: avec.
4: Mais effectivement, mais... je suis en train de regarder, là, de mais oui. Voir des images.
1: Ouais, montrez-le aux auditeurs.
4: Mais... regardez celle-ci. Non, mais j'avais oublié, il était canon, oui. Mais un truc.
0: Il était très beau. Très beau.
3: C'est Brad Pitt.
0: Ah oui.
1: Pompon, quoi. Pompon, quand même.
0: Non, non, mais le plus bel homme.
5: C'est pas Boudère,
2: Brad Pitt, quand même. C'est sûr qu'ils n'ont pas demandé à Danny DeVito de faire le rôle, quoi, je veux dire.
1: Non, c'est sûr.
3: Qui c'était? Qui c'est qui a mis un truc sur Facebook là que Brad Pitt il avait le même âge que Jean Castex? Ah, oui. Oui, non, même Jean Castex est plus jeune, non?
5: Non, c'est, oui, je non, crois. Non, c'est moi qui ai mis Jean-Luc Lahaye, 72 ans, non, et
3: c'est Brad Pitt.
5: Si, et l'ancien Premier ministre.
3: Il a 57 ou 58 balais.
0: Non, mais
1: oui,
0: 60
1: ans.
0: C'est encore un bon parti, hein, oui.
1: D'accord. Allez, une autre.
3: Jean Castex 22.
1: Parce que là, il vous reste une minute.
0: Non.
3: Oh merde,
0: beaucoup plus.
1: D'accord.
0: Alors, des mesures au cinéma, hein, toujours. Waterloo. Vous voyez ce film?
1: Oui. J'adore ACDC.
4: Eh ben, on reprendra après la pub.
0: La.
3: C'est le même nombre de lettres, mais c'est pas tout à fait pareil.
4: 27, 26, 25.
0: Ce film est sorti en 1970. Alors, c'était sur le thème de la bataille du même nom, hein, évidemment.
3: Ben oui, ben oui.
1: Oui, ben
0: et
1: oui.
0: Alors, figurez-vous que eux, ils ont pas non plus fait avec le dos de la petite cuillère pour faire un film réaliste.
3: Le dos de la cuillère, c'était bien aussi. Ouais. Mais après, ouais. T'as le dos de la petite cuillère.
0: Ça va. Alors,
4: 4.
0: Pour faire un film réaliste, du coup, les autorités soviétiques ont rasé des collines, ils ont planté 5000 arbres et ils ont érigé de véritables champs de blé et ils ont appelé 20 000 hommes de l'armée rouge comme figurants. Voilà, comme ça, d'accord. Ça faisait vrai.
5: C'est où Waterloo?
4: Ah, bien.
0: Et ça va.
3: Ouais.
1: On vous applaudit Virginie, merci.
4: Bravo.
5: T'es pas la seule.
4: Allée, moi.
5: T'es pas la seule, il y a pas qu'une aussi là.
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1: Encore merci d'être avec nous dans les affreux Jojo. Vous vouliez cliquer sur un jingle?
3: Ah ouais.
1: Vous voulez découvrir un jingle
3: ouais,
1: en direct?
3: C'est celui-là.
7: Ces amuse-bouches m'ont mis en appétit.
1: Les visiteurs.
3: Oui, mais oui.
0: Okay. Ouais, effectivement, ouais. Il n'est pas facile à caler celui-ci.
1: Mais là, il tombait à point nommé.
3: Ouais.
1: Point nommé.
3: Non, oui, on va, oui, parce
1: vous
3: que
1: vous avez
3: c'est...
1: une petite question oui. À nous poser.
3: Alors, vous savez, on va rester dans le cinéma. Dans les films, ils font des films. Mais arrête.
1: Dans les films, ils font des films.
3: Non, et mais dans les films, chansons, vous voyez, il y a souvent des publicités.
1: Oui.
3: Ou de la publicité détournée, on va dire.
4: Oui, c'est ça.
3: Et notamment avec les PC. Ordinateur.
2: Ah oui.
3: Portable. Ordinateur. Donc, tu vois toujours le logo de la marque, etc. Et il y a donc Apple qui est ben beaucoup de films américains
4: très très fort là-dessus.
3: Ouais.
4: La pomme ouais, pas mal.
3: Elle est pas mal. Enfin, à part dans Autant n'importe le vent où c'était bon, il y en avait un peu moins. Mais dans tous les films modernes, il y a des PC. Et est-ce que vous savez quelle est la clause que Apple a mis dans les films pour utiliser leur marque?
2: Alors, quel est ce que alors que l'ordinateur montré ne soit pas utilisé par un méchant.
3: C'était exactement ça.
4: Mais non,
1: ah bah au moins
4: non.
1: C'est fait. Non Yann.
4: Mais c'est pas vrai.
3: C'est exactement
1: c'est
3: ça.
1: C'est vrai?
2: Sandec?
3: Ouais.
1: Incroyable.
3: La marque Apple a mis des clauses et dit OK, vous utilisez nos PC mais par contre que
1: si des gentils.
3: C'est un méchant. Il n'y a jamais un seul ordinateur Apple qui explose. Ou qui tombe par terre, ou qui c'est pour pas dégrader la marque.
0: Ah ouais.
1: D'accord.
3: Ils passent des contrats. Et dans la, dans la série 24 heures chrono, donc il y a aussi les téléphones portables, qu'il faut pas oublier.
2: Oui, bien sûr.
3: Tout le monde regarde inconsciemment, il dit qu'est-ce qu'il a comme téléphone, Brad Pitt, tu vois. Et,
8: non, non. Et,
1: non, c'est pas ça qu'on regarde.
3: Chez Brad Pitt, tu regardes pas son téléphone. Bon. T'es pas vénal, donc. Et, donc là, dans la série 24 heures chrono.
2: Oui.
3: Et ben, là, t'as tous les méchants. Ils ont des,
8: ils sont sur Windows.
3: Ils sont sur Android et compagnie. Même les téléphones portables. Oui. Et tous les gentils ont des iPhones et des Mac, etc.
8: Mais c'est fou, ça. Et les autres, ils font pas la gueule, un peu?
3: Qui?
8: Eh ben, tous ceux qui sont, ben oui, les PC. Enfin, je veux dire, tous ceux qui est pas, Apple, ils ont pas les sous, quoi.
3: Dès que tu vois la pomme, tu peux, être sûr qu'il va rien lui arriver à l'ordinateur.
8: C'est-à-dire, attends, t'es en train de dire que là, début du film, tu sais pas qui est bien, qui est pas bien et tout. Le gars, il passe un coup de fil. iPhone. Hop, yep, pas besoin de regarder, lui, c'est celui qui va gagner, c'est le gentil.
2: Et c'est pareil.
8: Ils ont grillé le truc,
2: donc,
8: quoi.
2: Tu sais qu'il y a un ordinateur qui est piégé, tu vois que c'est une pomme, tu fais, non, c'est bon, il risque rien, lui. Ça va. C'est pas celui-là qui est piégé.
8: Tu peux te lever, aller pisser,
3: tu peux spoiler tout plein de films comme ça.
1: Ok, mais ça, je vous applaudis parce que ça, vraiment, et j'applaudis encore plus Florian Morel qui a vraiment fait preuve.
3: Il a trouvé la réponse un peu trop vite.
2: Je suis désolé. Non, honnêtement, je.
5: Moi, je le savais, mais je laissais mûrir.
1: Ah, bah oui, t'imagines. On parlait de.
3: En même temps,
1: de,
3: je vous ai bien avancé.
1: On parlait de jingle tout à l'heure.
3: Ouais, tu veux un autre jingle?
1: Non, je vais vous en donner un, moi.
3: Ah oui?
1: Ouais. Moi, je trouve que les.
0: C'est ça ta surprise?
1: Les enfants sont formidables. C'est, ma, c'est ma surprise, en fait, que je voulais vous faire maintenant. Si ça veut bien démarrer.
9: 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C'est l'heure de la blague à doudou!
1: C'est l'heure de la blague à doudou!
3: Et c'est qui Doudou?
1: Doudou, c'est un enfant. Il est là, il passe devant chez moi chaque matin avant d'aller à l'école. Hein? Il passe devant mon portail et il me fait salut papa.
5: Ah oui.
3: Ah papa, il t'appelle.
1: Eh oui, ouais, il m'appelle papa parce que dans le village, il est petit, le village. Et du coup.
3: Non, et du coup même, ouais.
1: Il me fait une petite blague tous les matins.
3: D'accord.
1: Donc je vous en donne une. On y va. C'est la blague à Doudou. Doudou. On y va, ou pas. Il a pris la teuf en ordinateur.
9: Se dit une imprimante qui se jette à l'eau. J'ai papier.
1: Et voilà.
2: Oh, c'est mignon.
1: J'ai trouvé ça.
3: Mais c'est la blague à Doudou.
1: C'est la blague à Doudou.
3: Ah, pas la blague à Doudou.
1: Que dit.
5: Et ça nous met tous les compteurs à zéro pour nous.
3: Ah ouais, oui.
5: C'est comme ça, ouais.
1: Que dit une imprimante qui se jette à l'eau. J'ai papier.
8: C'est super mignon. Ah non, c'est mignon. J'adore.
1: Voilà.
8: Oui,
2: moi, je dis, est-ce qu'on n'arrêterait pas l'émission ici? Tu vois, histoire de.
3: Écoute, si on veut pas prendre de risque,
5: elle peut dire jeter l'encre aussi.
1: Aussi.
0: Ah oui.
1: Exactement.
3: Ah ouais.
5: Bon, là, rappelle le doudou.
1: Je vais rappeler doudou. Bon, ben on va faire une pause et on se retrouve après alors.
3: Ouais, allez, ouais. Allez. J'ai un autre truc aussi là.
1: Ouais, bah, allez-y, après, c'est
0: ça m'étonne que ce soit si mignon.
3: Non, non, mais c'est notre.
7: Il a été changé en poule de merdasse.
0: Bah, oui. Voilà. Non.
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4: On se fait une tournée de blagounettes, c'est la
5: Allez,
4: tournée à qui
5: tournée de blagues, c'est Raymond les blagues.
4: C'est Raymond les blagues. Alors Raymond.
6: Alors c'est un mec qui soupçonne son épouse de le tromper, d'infidélité. Alors un jour, il part travailler, et puis il fait demi-tour au rond-point, tu sais, le petit rond-point qu'il y a. Il revient, il se gare, et il piste sa souris qui sort de chez elle. Elle sort de chez elle, toute pomponnée, un peu plus pomponnée que d'habitude d'ailleurs. Déjà, il y a
7: Oula.
6: Et il la suit. Et elle trace, elle arrive dans le centre-ville, et elle se soit à la terrasse d'un café. Et là, il y a un mec qui arrive, qui lui fait la bise, sur la bouche.
7: Oula.
6: Ils prennent un café, ils s'en vont bras dessus, bras dessous, et ils rentrent dans un hôtel. Le mec, il dit
4: Là, il doit se passer un truc.
6: Et il monte les étages, et lui, il suit les étages derrière, et il rentre dans une chambre, le couple. Et lui, il reste dans le couloir, il regarde par le trou de la serrure. Et elle se déshabille. Et il se déshabille. Et là, ils éteignent la lumière. Et le mec dans le couloir, il fait putain, toujours ce doute. Hein.
4: Très bien.
5: Bon, elle est connue, celle-là, mais je vous la refais parce qu'elle est rigolote.
4: Allez-y.
5: Ça se passe dans un bus handicapé qui roule. Et l'handicapé, il chante au chauffeur.
8: Chauffeur,
5: c'est le champion.
4: Ouais, ouais.
5: Un bus ambignon. Oh, le chauffeur, il leur fait plaisir. Il monte à 110.
4: Bon. Ah oui, quand même.
5: Et les handicapés, en gros. Chauffeur, c'est le champion. Un bus ambignon. Le chauffeur, il s'en balle, ils sont pas au jeu. Et pim, 130. Il recommence, 150. Et bien à un moment donné, le bordel, il sort de la route. Pff, il rentre dans un arbre, le bus. Et là, tous les autres handicapés, il fait il est énorme.
9: Elle est mignonne.
4: Non, elle est bien, moi je suis vénère.
7: Oh.
4: Non, elle est très bien. Virginie.
7: Oui, c'est l'histoire d'un homme qui est en voiture avec sa femme et il se fait arrêter par la police. Alors l'agent, bonjour monsieur, vos papiers s'il vous plaît, vous savez pourquoi je vous arrête? Ah ben non, je sais pas. Écoutez, vous rouliez quand même la 145 hein, dans une zone à 90, bon, enfin à 80 du coup. Pas du tout, je roulais quoi, aller à 94 peut-être, à peine. Non, c'est sûr, hein, vous rouliez à 145, donnez-moi vos papiers là, s'il vous plaît. Alors voyons voir, Raymond de la Rue, bon d'accord.
4: Encore lui.
7: Et puis alors là, il y a sa femme à côté qui intervient. Bah attends Raymond, tu sais très bien, tu roulais quand même au moins à 140. Là. Bon, allez, c'est pas grave, mais tu le sais quand même, allez, reste fair play. Alors forcément, le mec il regarde sa femme là du coin de l'œil, bon, si déjà si tu fermais ta gueule, ce serait bien. Hein, on va s'éviter 2-3 problèmes. Bon, et puis alors, le policier il enchaîne. Bon, mais écoutez, je vais aussi quand même vous donner un petit PV, hein, plus un délai de 48 heures pour être quand même aimable pour votre lumière là qui est brûlée derrière. Aussi. Alors là, mais comment ça? Moi j'ai une lumière brûlée derrière à ma voiture. Oh, bah, certainement pas. Je savais pas que j'avais une lumière brûlée. Sinon vous vous doutez bien, je l'aurais changé. La femme, arrête, ça fait 6 semaines là que t'as
4: elle est pas vraiment dans le grand soutien.
7: Que t'as ta lumière.
5: C'est en vrai,
7: oui. Que t'as ta lumière brûlée là. Oh, tu pars. Le Raymond, il regarde sa femme, il commence à avoir des volcans dans les yeux. Bon, il lui fait signe de se taire et tout. L'agent, il enchaîne. Bon, et puis alors, je vais aussi quand même devoir vous donner une contravention parce que vous portiez pas non plus votre ceinture là. Ah, mais si, mais je la portais, et je l'ai détachée là quand vous m'avez arrêté pour vous marcher, pour vous parler mieux.
4: Pardon. Et tout ça même.
7: Pour être à l'aise, quoi. Mais alors la femme, arrête, Raymond, putain, tu la mets jamais, ta ceinture. Et alors là, l'autre, il se retourne, il fait, mais tu vas la fermer, ta grande gueule, connasse. Et là, t'as l'agent qui fait, mais attendez, madame, votre mari vous parle toujours sur ce ton. Et là, il dit, oh non, monsieur l'agent, juste quand il a pu.
4: Ça m'étonne pas de Raymond.
6: L'enterrement aura lieu.
4: Ça m'étonne pas de Raymond.
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4: Allez, il nous reste quelques minutes avant la fin de cette émission et on
5: un
4: va
5: jeu. On veut faire un jeu.
4: Exactement, on va faire un jeu avec Lolotte.
7: Mais avec grand Laurence plaisir, mes affreux. Alors, on va jouer au pourquoi qu'on dit. Alors, le principe du pourquoi qu'on dit, oui. C'est que je vais vous donner un proverbe, voilà une petite phrase courante qui fait partie du patrimoine français, comme par exemple, oulala, il fait un froid de canard. Et on va essayer de trouver tous ensemble d'où ça vient, pourquoi, comment, tout ça. Donc, pour le froid de canard, hein, je rappelle que c'est parce que c'est en hiver que l'on
10: chasse
7: les canards. Les canards, voilà. Alors, si jamais je vous dis, mes affreux, par exemple, quelque chose comme bête comme ses pieds.
10: C'est parce qu'en hiver, on chasse les pieds.
7: Raté. Non.
10: Ça n'a rien à voir?
7: Raté.
4: Bête comme ses pieds.
5: C'est la bébête de la bébête, non? C'est pas bête idiot.
7: Non, c'est la bête.
4: C'est un rapport avec,
7: bête,
4: avec
7: mal,
4: l'animal hein, avec l'animal. C'est un rapport avec un
7: avec
4: animal
7: le
4: avec le
7: non.
4: pied de l'animal de la bête.
7: Non, pas du tout.
10: Pas du tout. Alors. Quand tu dis bête, avec un i ou sans i?
4: Sans i.
7: Mais par contre, avec deux h.
4: Et un s à la fin, c'est parti, ils sont plusieurs.
7: Exactement.
11: Mais déjà, non, pourquoi, la bête. Pourquoi est-ce qu'on considère que les pieds sont bêtes? Parce qu'ils, pourquoi?
10: Mais parce qu'ils sont loin du cerveau.
11: Ils sont loin du cerveau.
7: Alors, c'est pas mal, on touche quelque chose.
10: On touche le fond.
4: Me touchez pas.
5: Mais c'est-à-dire que c'est vrai qu'avec les mains, on fait plein de choses. Qu'avec les pieds, rien.
7: C'est vrai.
5: Mais si t'as pas de pied, t'es mal, mais finalement. C'est...
7: Alors attention, cherchez pas trop loin parce qu'il y a des...
5: Non, moi je m'en fous de ta question.
7: C'est si.
10: Nous, ce qu'on veut, c'est parler, ok?
5: Voilà, nous, on veut parler, ok? On n'est pas là pour répondre aux questions, non mais oh.
6: Les pieds servent à rien. Allô, on est marre.
7: Non mais, Emmanuel, t'étais pas loin, là. Hein.
11: Ouais.
7: Il y avait un truc.
4: Qu'est-ce que vous avez dit, Virginie?
11: Ben déjà, pourquoi est-ce qu'on considère que les pieds sont bêtes?
4: Ah oui.
11: Est-ce que c'est parce qu'ils sont loin du cerveau?
7: C'est trop. Hop. Restons sur la première phrase.
11: Alors, pourquoi est-ce qu'on considère que les pieds sont bêtes?
7: Alors,
5: bon, en même temps, voilà.
6: Mais ça fait pas avancer le bordel, ça.
7: Si, tu vas voir.
6: Ça le fait avancer.
7: Bête comme ses pieds, c'est tout simplement parce que les pieds ne...
5: Réfléchissent pas.
7: Eh ben, ne réfléchissent pas.
6: Alors, bête comme ses cheveux.
7: Ou si tu veux.
6: Oui.
7: Et bête, à partir de maintenant, on dira...
5: Et le coude.
7: Eh ben, exactement. Mais le verre.
5: Mais oui.
7: Voilà. Le micro, la voix.
5: Il est bête comme ses couilles.
4: Et voilà, vous l'avez placé votre
6: robot. Il est con comme sa bite, il y a la plaie.
7: Voilà. Oui, parce que c'est très loin du cerveau. Ouais. Ah ben non, c'est juste à côté. Alors, donc, il fallait la choper, hein, celle-ci. Tout le monde l'a pas eu, apparemment.
4: Allez, il reste 30
7: alors,
4: secondes.
7: Si par exemple, je vous
6: du
7: dis la poudre
6: de la fille.
7: Voilà. Ouais. La poudre de perlimpinpin. Ah,
6: perlimpinpin.
7: Alors.
10: Eh ben, alors perlimpinpin et merlimpinpin,
4: je pense à Merlin,
10: sont deux lutins malicieux et magiciens.
6: Non.
10: Si c'est une comptine pour les enfants, mais
4: la alors, poudre de perlimpinpin.
10: Alors bon, ça c'est quelque chose qui ne marche pas en fait. C'est-à-dire que on dit c'est de la poudre de perlimpinpin. En gros, c'est pour parler de quelque chose qui ne fonctionne pas.
4: Voilà.
5: C'était le cousin de Géo Trouve-Tout, dans Picsou. Qui s'appelait Père Limpinpin, qui lui, il était con comme ses pieds, lui, par contre.
4: D'accord.
5: Autant Géo Trouve-Tout trouvait des solutions à tout, que Père Limpinpin, lui, trouvait des solutions à rien.
4: Est-ce que ça a un rapport avec la cuisine?
11: C'est pas vrai, ça.
7: Non.
11: Il n'existe pas, ce personnage. Parce que je l'ai tout lu, Picsou.
6: Est-ce que Père Limpinpin était un personnage fictif?
7: Non.
5: C'est vrai?
7: Non.
5: Georges Perlimpinpin.
7: Non.
5: Bernard,
7: François, ni Philippe, ni Marguerite, Perlimpinpin, tout ça. Non. Rien à voir.
4: Bon, mais on n'a plus le temps, là, Laurence.
7: Mais
4: en
7: non.
4: Fait.
7: Ah non.
4: Ouais, je suis désolé.
7: Eh bien, la prochaine fois.
4: Eh ben, réponse la prochaine fois.
10: Laisse nos auditeurs sur leur faim.
5: Tu vas laisser l'auditeur comme ça.
7: Ils vont tous chercher, ils vont nous le dire la prochaine
4: chercher
7: fois.
4: Chercher la poudre de perlimpinpin.
7: D'où ça vient,
5: aussi,
7: pourquoi, comment, tout ça.
5: On pourra chercher, du coup.
7: Mais oui, mais vous le ferez pas, vous.
4: Eh ben, je vous applaudis quand même.
7: Eh ben, avec plaisir, mes affreux, à tout bientôt.
5: Eh oui, ben, on se dit au revoir, du coup.
10: Oui, salut.
5: Sans réponse.
10: Salut, les amis.
5: On y va?
10: Où ça?
5: Je sais pas.
12: Je vous appelle au sujet de notre intervention d'hier. Ça s'est bien passé? Très bien. Alors, rapidement, pour faire le point sur les prestations, hein, nous avons donc un camion avec grande échelle, 8 intervenants, 2 lances incendies, une réanimation sur place et 2 rapatriements à l'hôpital. 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
4: Bravo Yann, belle performance.
5: Eh mais on va peut-être y arriver.
10: Mais voilà, c'est du cynisme, mais bon, on n'est pas si loin que ça.
5: Eh oui.
10: Au final.
5: Eh oui.
13: On est sur le chemin.
14: Ah, mais...

Salut les petits loups, bienvenue sur le 96.1. Si vous nous retrouvez pour ce rendez-vous musical consacré au tube incontournable des années 80, un peu 70, et puis les chansons oubliées, comme j'aime vous en proposer régulièrement. On va débarquer, souvenez-vous, un générique télé et aussi un tube pour un certain Jean-Luc Lahaye. Débarquez-moi sur le 96.1.

Un autre tube de ces années-là avec François Valéry, idole des années 70, hein, ce qui va débarquer, on le sait, lui, avec ce pseudonyme de François Valéry en 74, au moment de la présidentielle où il choisit les deux prénoms des deux candidats en lice pour le second tour, François Mitterrand et Valéry Giscard d'Estaing. Ce sera le pseudonyme donc de cet artiste qui nous a enchanté dans les hit parades dans ces années 70, un peu moins 80, puis il va revenir avec quelques tubes qu'il va enchaîner à la fin des années 80 ensuite. C'est Jean-Louis Mougeot, son véritable nom d'artiste, qui va connaître donc la gloire grâce à des tubes, des slow d'abord et puis des tubes disco par la suite. Il participera également à quelques bandes originales du film.

un Toulousain d'origine. Jean-Pierre Madère, à présent, il fait ses débuts dans un groupe vocal dans lequel on trouve aussi Francis Cabrel, avant des débuts discographiques tout seul et l'album Faux Coupable qui sortira chez Philips, ce sera en 1982. Le musicien qui s'engage dans la mouvance New Wave commence à percer dès l'année suivante avec Au bout de son voyage, puis les choses vont s'accélérer en 84, les 45 tours disparus, Macumba, un pied devant l'autre, Jalousie, Outsider dans son cœur, sont tous des succès qui vont rentrer d'ailleurs dans le top 50. L'album Microclimat sera même disque d'or, ouais, ce qui est bien quand même hein, pour l'époque, parce qu'aujourd'hui un disque d'or, tout le monde en vend, ou presque, mais à l'époque c'était symbolique de nombreuses ventes, évidemment. Et donc ensuite, Jean-Pierre Madère va se permettre de faire appel au producteur anglais Tony Mansfield du groupe New Music. Mais au lieu de partir enregistrer à Londres ou aux États-Unis, ce dernier le convainc de rester à Toulouse et va le pousser à oser plus d'expérimentation dans ses compositions. Et ça va là décontenancer complètement son public. Et c'est bien dommage. On revient à Outsider dans son cœur, Jean-Pierre Madère.

45 tours de 1986 et qui va surprendre Richard Cocciante, déjà s'allie avec un certain Luc Plamondon et une Québécoise à leur côté, Fabienne Thibault, pour leur question de feeling.

Slow dans Boule à Facettes avec un Québécois encore. On était avec Fabienne Thibault. Voici Daniel Lavoie.

Daniel Lavoie sur scène à l'instant à travers le tube qu'il a révélé en France. Ah, là aussi, un artiste qui a été révélé, c'est Richard Sanderson. Alors bon, bien sûr, le nom vous dit sûrement quelque chose. Si je rajoute à cela La Boom, eh ben oui, forcément, c'est Reality, ce musicien britannique va se faire connaître, chanteur aussi, hein, bien sûr, par le générique incontournable de La Boom, le film de Claude Pinotto qui va sortir en 1980. Il est choisi par les producteurs pour interpréter ce titre phare, cette bande originale. Au départ, c'était à Gilbert Montagnier que l'on avait proposé la composition d'un morceau qui était écrit par Vladimir Kosma. Ce

Voici un titre de 1961. Non, je ne me suis pas trompé d'émission, c'est bien Boule à Facettes. Mais la chanson sera signée d'abord Serge Gainsbourg en 61. C'est la fameuse chanson de Prévert, extraite de son troisième 33 tours, l'étonnant Serge Gainsbourg. Elle fait partie des tubes les plus célèbres du répertoire de Gainsbourg, inspirée de la célèbre chanson Les Feuilles Mortes, interprétée principalement par Yves Montand, écrite et composée par Jacques Prévert et Joseph Cosma pour le film Les Portes de la Nuit de Marcel Carné en 1949. Serge Gainsbourg commence sa carrière dans les cafés-concerts parisiens dans les années 50, très inspiré par l'important succès de l'époque de Boris Vian. Il écrit, compose, enregistre ses premiers 33 tours à ce moment-là. Il va écrire cette chanson d'amour, tube de son répertoire, la chanson de Prévert, sur le thème du souvenir nostalgique et des regrets d'un amour passé. Elle est inspirée de la célèbre chanson « Les feuilles mortes » et de nombreux artistes, Juliette Gréco, Edith Piaf, Françoise Hardy, Dalida, vont la reprendre plus récemment, Raphaël ou Bernard Lavillier, chanson qui sera reprise aussi par des artistes américains comme Frank Sinatra ou encore Nat King Cole. J'ai choisi pour vous dans cette émission la version de Jane Birkin.

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Un titre de Gainsbourg encore après cette chanson de Prévert revue par Jane Birkin. 1979, Manu Reva, Alain Chamfort, qui a quitté les disques Flèche et Claude François, relance sa carrière grâce à Gainsbourg.

Et on va terminer avec un titre de 1977 en pleine période disco. C'est avec Dalida qui reprend un titre très populaire à ce moment-là, de l'autre côté des Alpes, mais aussi en France, d'Umberto Tozzi, Ti Amo.

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1: Bonjour à tous, c'est Cyril. On se retrouve pour vos idées de sorties. Samedi 6 juin, à la salle polyvalente de Chanterac, deux super lotos de 15 parties pour les amis du parc du Touron pour le bien-être des animaux. Il y aura une tombola de 25 lots et de nombreux lots à gagner. Le premier loto commencera à 14h30 et le second à 20h45. Ils seront animés par Romain et Béa. Vous pouvez réserver votre place au 07 85 72 74 67. Samedi 6 juin, à la Minute Blonde de Boulazac, vous avez un rendez-vous pour un festival metal, punk, hardcore et c'est caritatif au profit des enfants du pôle autisme. Vous retrouvez sur place une exposition des enfants du pôle autisme, de Périgueux, des stands de tatouage, des stands de merchandising, une tombola, possibilité de restauration sur place à 19h30, participation offrée 15€, c'est gratuit pour les moins de 12 ans. Et pour plus d'informations, vous pouvez envoyer un mail à l'adresse asso.assonefest2@gmail.com. Samedi 6 juin à Saint-Martin-de-Ribérac, l'association Route 709 vous propose un marché gourmand à partir de 18h. Il se déroulera place de la mairie, sur place, magret, moules frites, viande rouge, fromage, glace,

0: participer aux deux lotos. Restauration possible sur place.
1: Dimanche 7 juin de 14h30 à 19h à la salle des fêtes de la Tour Blanche, un thé dansant sous le soleil de juin. Il sera animé par l'orchestre Croque-Musette. L'entrée est à 13€, à 16h pâtisserie offerte et à 18h45 sous Paris Coquane. Vous pouvez réserver au 06 70 72 20 28 ou 06 22 68 26 79. Les 6 et 7 juin, à l'espace Lunès d'Angoulême, week-end voyance, médiumnité, soins énergétiques, cosmétiques naturels. L'entrée est gratuite, venez vivre une expérience unique entre énergie, beauté et mystère. Vendredi 12 juin, à l'espace culturel André Malraux à 20h45 de Ribérac, méga loto du car rugby avec une super bourriche et tout ça animé par Lionel. 2 500 € de lots et de cartes cadeaux à gagner avec en plus des colliers de viande, des corbeilles de fruits, des plateaux de fromage. Il y aura le jeu du bar et le bingo. Samedi 20 et dimanche 21 juin, salon des énergies subtiles à Nanteuil-Aurillac de Bourzac avec les présences de Nadia Brissé qui est médium. On parlera de bien-être, de médecine douce, de massage, de minéraux, de voyance, d'artisanat. Il y aura des conférences de nombreux exposants. L'entrée est gratuite et la restauration sera assurée par un food truck. Plus d'informations sur ce salon au 06 12 94 42 55. Samedi 20 juin, à la salle de spectacle de La Roche-Chalais, à 20h, un repas d'enfants qui sera animé par un DJ. Au menu sangria, assiette du bienvenu, paella, salade, dessert, café et vin compris. Le tarif est de 23€. Vous pouvez réserver en appelant avant le 14 juin le 06 80 53 90 42. Voilà, c'était vos idées de sortie. Vous pouvez retrouver le détail de toutes ces manifestations sur le site internet de Liberté FM ou sur notre page Facebook. Si vous aussi vous organisez une manifestation et que vous souhaitez en faire la promotion sur les ondes de Liberté FM, n'hésitez pas à nous envoyer un mail à contact@libertefm.fr. Quant à moi, je vous dis à très vite.
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Bonjour, une petite sélection télé pour votre soirée du mardi 2 juin sur TF1 Koh-Lanta, les reliques du destin, présenté par Denis Brognard. Sur France 2, laissez-vous guider, magazine présenté par Stéphane Bern et Laurent Deutsch sur le thème « Dans le Paris des années folles ». Dans les années 1920, Paris est prise d'une frénésie de fêtes et de fantaisies qui n'a qu'un but, oublier la Première Guerre mondiale. Sur Arte, Europe, le choix des armes, documentaire. Après l'éclatement de l'URSS, l'idée que la guerre appartiendrait au passé s'est installée en Europe. La plupart des pays ont réduit leurs investissements militaires, mais aujourd'hui ce modèle vacille. Sur France 5, Mbappé, la diplomatie du ballon rond, documentaire. Sur M6, appel à témoins, magazine présenté par Julien Courbet. Sur France 3, Alexandra L, série avec Julie Depardieu. Et puis sur TFX, Tout sauf toi, film avec Sydney Sweeney et Glenn Powell. Béa et Ben ont tout du couple parfait, mais après un premier rendez-vous idéal, un incident refroidit leur attirance jusqu'à leur retrouvaille inattendue lors d'un mariage. Très belle soirée télé à tous. 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
1: Bonjour à tous, c'est Cyril. On se retrouve pour vos idées de sorties. Samedi 6 juin, à la salle polyvalente de Chanterac, deux super lotos de 15 parties pour les amis du parc du Touron pour le bien-être des animaux. Il y aura une tombola de 25 lots et de nombreux lots à gagner. Le premier loto commencera à 14h30 et le second à 20h45. Ils seront animés par Romain et Béa. Vous pouvez réserver votre place au 07 85 72 74 67. Samedi 6 juin, à la Minute Blonde de Boulazac, vous avez un rendez-vous pour un festival metal, punk, hardcore et c'est caritatif au profit des enfants du pôle autisme. Vous retrouvez sur place une exposition des enfants du pôle autisme, de Périgueux, des stands de tatouage, des stands de merchandising, une tombola, possibilité de restauration sur place à 19h30, participation offrée 15€, c'est gratuit pour les moins de 12 ans. Et pour plus d'informations, vous pouvez envoyer un mail à l'adresse asso.assonefest2@gmail.com. Samedi 6 juin à Saint-Martin-de-Ribérac, l'association Route 709 vous propose un marché gourmand à partir de 18h. Il se déroulera à Place de la Mairie, sur place, magret, moules frites, viande rouge, fromage, glace, pain, et tout ça sur une ambiance musicale. Dimanche 7 juin, à Ménesplé, brocante vide-grenier sur le stade. Sur place, restauration, buvette, avec un menu à 10€, magret canard frites et gâteau basque. Réservez votre place au 06 07 35 20 70. Dimanche 7 juin, à Mincignac, 2 méga loto. Le premier commencera à 10h30 et le second à 14h30. Il sera animé par Lionel pour l'association Les Amis du Pain. Au total, 5000€ de cartes cadeaux à gagner. C'est 10€ par personne pour un seul loto, 15€ par personne si vous participez aux deux lotos. Restauration possible sur place. Dimanche 7 juin, de 14h30 à 19h, à la salle des fêtes de la Tour Blanche, un thé d'encens sous le soleil de juin. Il sera animé par l'orchestre Croque Musette. L'entrée est à 13€, à 16h, pâtisserie offerte et à 18h45, sous Paris Cocoine. Vous pouvez réserver au 06 70 72 20 28 ou au 06 22 68 26 79. Les 6 et 7 juin, à l'espace Lunès d'Angoulême, week-end voyance, médiumnité, soins énergétiques, cosmétiques naturels. L'entrée est gratuite, venez vivre une expérience unique entre énergie, beauté et mystère. Vendredi 12 juin, à l'espace culturel André Malraux à 20h45 de Ribérac, méga loto du car rugby avec une super bourriche et tout ça animé par Lionel. 2500€ de lots et de cartes cadeaux à gagner avec en plus des colliers de viande, des corbeilles de fruits, des plateaux de fromage. Il y aura le jeu du bar et le bingo. Samedi 20 et dimanche 21 juin, salon des énergies subtiles à Nanteuil-Aurillac de Bourzac, avec les présences de Nadia Brissé qui est médium. On parlera de bien-être, de médecine douce, de massage, de minéraux, de voyance, d'artisanat. Il y aura des conférences de nombreux exposants. L'entrée est gratuite et la restauration sera assurée par un food truck. Plus d'informations sur ce salon au

0: promotion sur les ondes de Liberté FM, n'hésitez pas à nous envoyer un mail à contact@libertefm.fr. Quant à moi, je vous dis à très vite.
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Bonjour, une petite sélection télé pour votre soirée du mardi 2 juin sur TF1 Koh-Lanta, les reliques du destin présentées par Denis Brognard. Sur France 2, laissez-vous guider, magazine présenté par Stéphane Bern et Laurent Deutsch sur le thème dans le Paris des années folles. Dans les années 1920, Paris est prise d'une frénésie de fêtes et de fantaisie qui n'a qu'un but, oublier la Première Guerre mondiale. Sur Arte, Europe, le choix des armes, documentaire. Après l'éclatement de l'URSS, l'idée que la guerre appartiendrait au passé s'est installée en Europe. La plupart des pays ont réduit leurs investissements militaires, mais aujourd'hui ce modèle vacille. Sur France 5, Mbappé, la diplomatie du ballon rond, documentaire. Sur M6, appel à témoins, magazine présenté par Julien Courbet. Sur France 3, Alexandra L, série avec Julie Depardieu. Et puis sur TFX, Tout sauf toi, film avec Sydney Sweeney et Glenn Powell. Béa et Ben ont tout du couple parfait, mais après un premier rendez-vous idéal, un incident refroidit leur attirance jusqu'à leur retrouvaille inattendue lors d'un mariage. Très belle soirée télé à tous.

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1: Bonjour à tous, c'est Cyril. On se retrouve pour vos idées de sorties. Samedi 6 juin, à la salle polyvalente de Chanterac, deux super lotos de 15 parties pour les amis du parc du Touron pour le bien-être des animaux. Il y aura une tombola de 25 lots et de nombreux lots à gagner. Le premier loto commencera à 14h30 et le second à 20h45. Ils seront animés par Romain et Béa. Vous pouvez réserver votre place au 07 85 72 74 67. Samedi 6 juin, à la Minute Blonde de Boulazac, vous avez un rendez-vous pour un festival metal, punk, hardcore et c'est caritatif au profit des enfants du pôle autisme. Vous retrouvez sur place une exposition des enfants du pôle autisme, de Périgueux, des stands de tatouage, des stands de merchandising, une tombola, possibilité de restauration sur place à 19h30, participation au frais 15€, c'est gratuit pour les moins de 12 ans. Et pour plus d'informations, vous pouvez envoyer un mail à l'adresse asso.assonefest2@gmail.com. Samedi 6 juin à Saint-Martin-de-Ribérac, l'association Route 709 vous propose un marché gourmand à partir de 18h. Il se déroulera place de la mairie, sur place, magret, moules frites, viande rouge, fromage, glace, pain, et tout ça sur une ambiance musicale. Dimanche 7 juin à Ménesplé, brocante vide-grenier sur le stade. Sur place, restauration, buvette avec un menu à 10€, magret canard frites et gâteau basque. Réservez votre place au 06 07 35 20 70. Dimanche 7 juin à Mincignac, 2 méga loto. Le premier commencera à 10h30 et le second à 14h30. Il sera animé par Lionel pour l'association Les Amis du Pain. Au total, 5000€ de cartes cadeaux à gagner. C'est 10€ par personne pour un seul loto, 15€ par personne si vous participez aux deux lotos. Restauration possible sur place. Dimanche 7 juin de 14h30 à 19h à la salle des fêtes de la Tour Blanche, un thé dansant sous le soleil de juin. Il sera animé par l'orchestre Croque-Musette. L'entrée est à 13€, à 16h pâtisserie offerte et à 18h45 sous Paris Coquane. Vous pouvez réserver au 06 70 72 20 28 ou 06 22 68 26 79. Les 6 et 7 juin, à l'espace Lunès d'Angoulême, week-end voyance, médiumnité, soins énergétiques, cosmétiques naturels. L'entrée est gratuite, venez vivre une expérience unique entre énergie, beauté et mystère. Vendredi 12 juin, à l'espace culturel André Malraux à 20h45 de Ribérac, méga loto du car rugby avec une super bourriche et tout ça animé par Lionel. 2500€ de lots et de

0: juin à la salle de spectacle de La Roche-Chalais à 20h, un repas d'enfants qui sera animé par un DJ au menu sangria, assiette de bienvenue, paella, salade, dessert, café et vin compris. Le tarif est de 23€. Vous pouvez réserver en appelant avant le 14 juin le 06 80 53 90 42. Voilà, c'était vos idées de sortie. Vous pouvez retrouver le détail de toutes ces manifestations sur le site internet de Liberté FM ou sur notre page Facebook. Si vous aussi vous organisez une manifestation et que vous souhaitez en faire la promotion sur les ondes de Liberté FM, n'hésitez pas à nous envoyer un mail à contact@libertefm.fr. Quant à moi, je vous dis à très vite.
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2: Voici votre édition de 19h sur Liberté FM. Une panne de courant a touché Ribérac ce matin et sa cité scolaire. Des épreuves du bac ont été reportées. Le Tournicotis Run, c'est ce jeudi à 20h30 à l'espace Grandoux de Trélissac. On en parle avec notre invité dans ce journal. Et puis la météo, plus de vigilance demain. Retour à un temps plutôt calme sur le département, même si des averses seront encore possibles. Température autour des 20 degrés. Bonsoir. Toute une partie de Ribérac a été privée d'électricité ce matin. La panne a été signalée aux alentours de 10h. Elle a touché de très nombreux secteurs de la commune. Albert Camus, Grave, Marcel Pagnol, La Charoufie, Merlansou, Mangou, La Châtaigneraie, Grandchamp ou encore Coulot. Unedis informe que la panne a été causée par un défaut sur un câble électrique souterrain à Ribérac. 150 foyers de la ville ont été affectés. La cité scolaire Arnaud Daniel a également été concernée. Elle accueille plus de 1000 élèves de collèges et de lycées. Des épreuves du bac ont dû être reportées à demain matin. Il s'agit de travaux pratiques de SVT et de physique-chimie. Les élèves ont besoin de matériel électronique pour les passer. Certains cours n'ont pas pu avoir lieu dans les classes habituelles parce que les volets électriques étaient fermés. Les salles étaient plongées dans le noir. Il a fallu en trouver d'autres. Le maire de Ribérac, Nicolas Platon, raconte que la mairie a été privée de courant pendant une quinzaine de minutes. Au supermarché Leclerc de la ville, la coupure a duré 3 minutes. La mairie, le site internet d'Enedis informe que l'électricité a été rétablie sur l'ensemble de la ville à la mi-journée. Des problèmes ponctuels d'accès internet subsistent encore cet après-midi, a signalé une nouvelle fois la mairie.
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2: Je reçois et notre invité est au téléphone, je l'en remercie, Noémie S. Bonjour.
3: Bonjour.
2: Vous êtes responsable du pôle communication au sein de la Tournicotis Run. C'est un événement ce 4 juin, c'est à 20h30. Alors d'abord, présentez-nous cette équipe organisatrice qu'est le Tournicotis Run qui se pose donc en Dordogne le 4 juin et ce sera à Trélissac.
3: Alors la Tournicotis Run, c'est un relais de 10 km par équipe de 3, où chaque participant court environ 3 km 33, qui est suivi d'une soirée festive avec la présence d'un DJ, de nombreux food trucks et également d'une buvette. Et cette année, on a une petite nouveauté, on a ouvert une course aux plus jeunes, donc aux 12-13 ans, qui est une simple course de 3 km accessible pour eux. Et au sein de la course, on a plusieurs challenges, par exemple le challenge de la meilleure équipe étudiante, le challenge de la meilleure équipe homme, de la meilleure équipe femme, le challenge du meilleur déguisement, de l'association, du club le plus représenté, etc. Et on est divisé au sein de différents pôles au sein de notre équipe. Donc il y a le pôle communication, le pôle sponsoring, le pôle administratif et le pôle gestion du site. Voilà.
2: Pour quelle raison mettre en place cette Tournicotis Run ?
3: Eh ben, on voit qu'aujourd'hui, au fil des années, la course à pied, c'est un sport qui s'est vraiment répandu au sein de tous. On a de plus en plus de pratiquants chaque année. Et le but également, c'est également de le mettre en lien avec nos études, parce qu'on est tous des étudiants issus du BUT technique de commercialisation. Et on a aussi une filière qui est plus spécialisée dans l'événementiel. Donc on s'était dit que combiner un événement qui allie aussi le côté sportif, c'est ce qu'on aimerait partager à tous.
2: C'est une course en relais par équipe de 3, donc on peut être amis, voisins, collègues, membres de la même famille.
3: Exactement. C'est ouvert à tous. C'est un moment qui peut être partagé en famille, entre amis, entre collègues. Enfin, c'est vraiment un événement qui réunit peu importe les adolescents, les adultes, les personnes un petit peu plus âgées. Enfin, c'est vraiment un événement qui a pour but de réunir tout le monde. C'est vraiment une course qui est accessible à tous.
2: C'est d'abord de participer avant de gagner.
3: C'est ça, exactement. Mmh. C'est ça. Donc, le but est vraiment de passer une bonne soirée conviviale entre tous.
2: Vous êtes à 20h30 hein, le 4 juin. C'est à l'espace Grandoux.
3: C'est ça.
2: À Trélissac.
3: À Trélissac. Mmh. À 20h, c'est la course adolescente. Et puis à 20h30, c'est le fameux relais.
2: Mmh. Alors donc, c'est pas la première édition, hein, c'est la troisième, c'est ça ? Quatrième ?
3: Exactement, troisième. C'est la troisième édition. L'année dernière, on a eu plus de 456 coureurs avec plus de 900 personnes sur le site le jour J. Donc là, les inscriptions cette année progressent bien. Là, on va rentrer sur le mois le plus important, le mois de mai, où tout se joue finalement. Donc on est sur une bonne lancée et on espère que ça va continuer ainsi.
2: Alors comment ça se passe ? Quel est le circuit ?
3: Alors le circuit, c'est au niveau de l'espace Frangorandou et au niveau de la coulée verte. Puis à la fin, ça se termine par un tourniquet, d'où le nom Tournicoty Run, un tourniquet dans l'herbe qui est tracé, qui est en forme d'escargot. Voilà, c'est l'arrivée.
2: Donc c'est accessible à tous, ça vous nous l'avez dit. Hein,
3: Exactement, c'est plat, c'est 3 km, c'est vraiment fait pour que tout le monde puisse réaliser ce parcours.
2: Donc, accessible, ça c'est important aussi, sans qu'il y ait de chronomètre.
3: Si, c'est une course qui est chronométrée justement pour nos différents challenges, ceux qui iront le plus vite, la meilleure équipe étudiante, le club le plus représenté, etc. Donc ça c'est une course qui est chronométrée, voilà. Et puis aussi c'est une course qui est avant tout solidaire, c'est-à-dire qu'on reverse une partie de nos fonds à une association, et cette année c'était la FEM 24. Donc ça aussi, on le met également en avant, le fait de courir pour une cause.
2: C'est important pour vous en tant qu'organisateur, organisatrice, pour vous bien sûr Noémie, de justement faire cette course au profit d'une association.
3: Bien sûr, c'est ça, parce qu'on récolte de l'argent et le but c'est aussi qu'on permette à des personnes en difficulté ou des petites associations de pouvoir bénéficier d'argent qu'on récolte nous. Là, on a fait exprès de viser une association qui n'est pas forcément très connue et qui est aussi en lien avec les enfants, parce qu'elle vient en aide aux enfants en difficulté scolaire. Vu que cette année, on a ouvert une course spéciale pour les enfants. Donc oui, l'objectif, c'est vraiment de récolter des fonds et puis de les transmettre à une association. L'année dernière, c'était la Banque Alimentaire, justement.
2: Quelques mots, justement, sur cette association que vous avez choisie. Présentez-la nous.
3: Oui, donc c'est une petite association de Périgueux, la FEM 24, comme je l'ai dit précédemment, qui vient en aide aux enfants qui ont des difficultés scolaires. Donc ça peut être des cas de phobie scolaire, par exemple, ou des cas de maladie. Donc finalement, ils leur enseignent des cours à distance qui leur permettent de garder un lien avec le côté scolaire.
2: Et pour quelle raison avoir choisi, vous, en tant que jeune, cette association ? Est-ce que vous vous sentez concerné par les actions que mène cette FEM 24 ?
3: Alors on l'a choisie déjà parce qu'elle était pas forcément très connue, donc on lui apporte de la visibilité premièrement, et ensuite car cette année nous avons une nouveauté, comme je l'ai dit, qui est une course qui s'adresse aux plus jeunes. Donc on voulait mettre en lien notre nouveauté avec le fait de choisir une association qui s'adresse en premier lieu aux enfants. Voilà.
2: Merci beaucoup Noémie. Alors pour celles et ceux qui nous ont écoutés, qui veulent peut-être plus de renseignements, peut-être s'inscrire aussi, comment peuvent-ils obtenir des informations et s'inscrire éventuellement ?
3: Alors pour s'inscrire, c'est soit sur notre site internet latournicotyrun.fr, vous trouverez directement en tapant latournicotyrun, et également sur le site d'OkTime. Et sur nos réseaux sociaux, on a également fait une publication exprès par rapport aux inscriptions qui montre tout le déroulé de comment s'inscrire. Donc sur nos réseaux sociaux comme Instagram ou Facebook, vous trouverez l'ensemble du cheminement pour vous inscrire.
2: Merci beaucoup. 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
2: Les éclaircies de la matinée devraient être assez brèves demain, puisqu'une nouvelle perturbation abordera la Dordogne dans l'après-midi avec beaucoup de nuages et quelques averses, prévient Météo France. 20 degrés à Bourg-du-Beau, 21 à Villefranche-du-Périgord.
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2: Je vous souhaite une excellente soirée. Merci de votre fidélité. À demain, 6h30, pour vos petits matins sur le 96.1.

0: Bonjour, une petite sélection télé pour votre soirée du mardi 2 juin sur TF1 Koh-Lanta, les reliques du destin présentées par Denis Brognard. Sur France 2, laissez-vous guider, magazine présenté par Stéphane Bern et Laurent Deutsch sur le thème dans le Paris des années folles. Dans les années 1920, Paris est prise d'une frénésie de fêtes et de fantaisie qui n'a qu'un but, oublier la Première Guerre mondiale. Sur Arte, Europe, le choix des armes, documentaire. Après l'éclatement de l'URSS, l'idée que la guerre appartiendrait au passé s'est installée en Europe. La plupart des pays ont réduit leurs investissements militaires, mais aujourd'hui ce modèle vacille. Sur France 5, Mbappé, la diplomatie du ballon rond, documentaire. Sur M6, appel à témoins, magazine présenté par Julien Courbet. Sur France 3, Alexandra L, série avec Julie Depardieu. Et puis sur TFX, Tout sauf toi, film avec Sydney Sweeney et Glenn Powell. Béa et Ben ont tout du couple parfait, mais après un premier rendez-vous idéal, un incident refroidit leur attirance jusqu'à leur retrouvaille inattendue lors d'un mariage. Très belle soirée télé à tous.
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Bonjour à tous et bienvenue dans Face à Face B. Merci d'être là pour ce rendez-vous hebdomadaire consacré aux chansons à thème avec les plus belles pépites de notre discothèque, sans oublier les documents sonores. Au micro, Michel Gosselin. Aujourd'hui, je vous emmène faire un petit tour en Alabama avec des chansons qui parlent de cet état du sud des États-Unis. Alors bien entendu, la plupart des chansons que nous allons écouter ensemble seront en langue anglo-américaine. On va commencer tout de suite avec une figure très connue aux États-Unis et totalement inconnue en France, Red Foley. Il fait partie là-bas du patrimoine de la country music. On le retrouve en 1951 avec Alabama

Alabama Jubilee, c'était Red Foley, un titre qui est grimpé en 3e place dans les charts américains et en 28e place dans les classements nationaux dans les hit parades américains. Face à face B, nous visitons l'Alabama en chanson et nous voici en 1972 maintenant avec un album très très célèbre de la carrière de Neil Young, le fameux Harvest, sur lequel on trouve cette chanson intitulée en toute simplicité Alabama.

Alabama, c'était Neil Young sur son célèbre album intitulé Harvest, le plus connu d'ailleurs de sa carrière, dont le refrain disait « Alabama, tu as le poids sur tes épaules, ça te casse le dos, ta Cadillac a une roue dans le fossé et l'autre sur la route », une allusion au passé très lourd, sudiste et esclavagiste peut-être de cet état. Et dans cette chanson, dans cet album en général, Neil Young était soutenu par ses copains et dans ce titre par David Crosby et Stephen Stills. Dans un autre domaine musical, voici le groupe Therion. Je ne connaissais pas jusqu'à l'écoute de cet album Les Fleurs du Mal, 15e album de la carrière de ce groupe suédois. Il en a également réalisé 3 en live. Sur cet album intitulé Les Fleurs du Mal, donc, on retrouve des reprises de Gainsbourg, mais également ce titre chanté en français. Si, ouvrez bien les oreilles, ça s'appelle En Alabama.

0: En Alabama, et oui, c'est un groupe suédois qui chante quelquefois en français, formé en 1987 par Christopher Johnson. Ce groupe a pour nom Therion, à l'origine faisait dans le death metal et a évolué un peu plus tard dans un style, le heavy metal symphonique. On vient d'en avoir un aperçu dans ce titre, Alabama.
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0: Notre rendez-vous cette semaine est consacré aux chansons qui parlent de l'Alabama. Il y en a quelques-unes en français, et oui, ça existe, du moins traduites en français, comme Alabama Song de Bertolt Brecht et de Kurt Weill. Ça va nous amener à parler et à retrouver la voix de Catherine Sauvage, une artiste née le 26 mai 1929, disparue le 19 mars 1998. Catherine Sauvage a commencé sa carrière en interprétant notamment des chansons de Léo Ferré au début des années 50, artiste qu'elle a contribué à faire connaître à ses débuts à lui. Le 26 novembre 1991, j'avais eu le grand plaisir d'interviewer Catherine Sauvage. Elle avait évoqué une grande partie de sa carrière. On va en retrouver un petit extrait, là où elle évoque l'influence de Kurt Weill et Bertolt Brecht sur sa carrière discographique et scénique.
2: Les chansons de Brecht, il faut quand même pas oublier qu'elles ont pratiquement toutes été écrites dans le contexte d'une pièce. Mais il avait ce talent, en dehors de son talent dramatique, ce talent d'auteur de chansons qui fait que, par exemple, les chansons de l'opéra de Katsu, les chansons de Happy End, dans lesquelles on trouve Bilbao et Surabaya, enfin, sont des chansons qu'on peut sortir du contexte et qu'on peut très bien chanter en scène parce que c'est vraiment très coupé comme une chanson, c'est très bien fait. Puis il y a la musique de Weill qui est tout à fait ensorcelante. Moi, je peux presque dire, d'ailleurs, que les chansons de Brecht, je les ai presque davantage chantées pour la musique de Weill. Mais ceci dit, les paroles sont formidables aussi. Mais les chansons de Brecht, il faut pas oublier qu'elles entrent toujours dans une action. Elles doivent toujours participer à une action au départ. Dans l'écriture, elles ont été écrites pour ça. C'est des chansons de théâtre.

Alabama Song, version française par Catherine Sauvage, une chanson qui date de 1927, écrite par Bertolt Brecht sur une musique de Kurt Weill pour un Songspiel, un jeu musical en 1927, et ça a été repris en 1930, trois ans plus tard, par Kurt Weill et Bertolt Brecht toujours, pour une pièce intitulée Grandeur et décadence de la ville de Mahogany. Et juste avant, nous avons retrouvé la voix de Catherine Sauvage en 1991, qui nous égrenait quelques souvenirs à propos de cette période dans sa carrière artistique. On va se replonger dans l'année 1951 maintenant, avec quelque chose qui va nous faire replonger dans le Deep South, le sud profond, toujours en Alabama. Il s'agit de Johnny Bond dans Alabama.

0: Alabama Boogie Boy, c'était Johnny Bond, un artiste assez peu connu en France, pas connu du tout même, qui était né le 1er juin 1915 à Enville dans l'Oklahoma, qui a été spécialisé dans une grande partie de sa carrière dans l'écriture de musique pour des séries B western. Il a écrit également beaucoup de chansons pour ses confrères et collègues de la country music de l'époque.
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0: Voici maintenant Ricky Nelson, un teenager du rock'n'roll célèbre dans les années 50, qui venait d'une famille d'artistes célèbres à la télévision américaine. Et le 8 mai 1961, Ricky Nelson a atteint l'âge canonique de 21 ans, âge très avancé pour un rocker déjà à l'époque. Et ça a été l'occasion pour sa maison de disques de sortir un album intitulé Rick is 21, Rick a 21 ans. Et sur cet album, on trouve cette chanson, Stars Fell on Alabama, les étoiles dans le ciel de l'Alabama.
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Les étoiles de l'Alabama, Stars Fell en Alabama, c'était Ricky Nelson en 1961. Dans Face à Face B, nous parlons toujours de cet état du sud des États-Unis et voici une chanson de John Mayall, un artiste britannique né le 29 novembre 1933, qui est auteur, compositeur, interprète, multi-instrumentiste et dont l'enfance a été marquée par la discothèque jazz de son papa, paraît-il. Fin 1966 sort un album marquant de sa carrière, c'était un des tout premiers, Hard Road, dont on écoute ce titre Alabama Blues, dû à la figure légendaire du blues américain J.B. Lenoir.

Alabama Blues, une chanson du troisième album de la longue carrière, toujours active d'ailleurs, de John Mayall. Face à face B, ça se termine pour aujourd'hui. Au micro, c'était Michel Gosselin. Nos chansons étaient consacrées à cet état du sud des États-Unis qui n'a pas toujours bonne réputation d'ailleurs en ce qui concerne l'héritage très sudiste et disons le mot raciste quelquefois. Sweet Home Alabama, c'est ce qu'on va écouter pour se dire au revoir. Chanson enregistrée par un groupe de costauds chevelus de cet endroit nommé Lynyrd Skynyrd, en réaction à la chanson Alabama de Neil Young qu'on a écouté tout à l'heure au début de notre rendez-vous. Nous, on se dit à la semaine prochaine avec un autre thème en chanson. Bye bye.

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2: Et bonjour, bonjour, bonjour, j'espère que vous allez bien tous. Il est 21h, c'est notre rendez-vous quotidien du Kikaliente Reggae Show. Nous sommes ensemble jusqu'à 23h. Et après ce petit Ottawan et le titre Disco qui fait du bien sur Bringe FM, je vous souhaite à tous les bienvenus, quelle que soit la radio que vous écoutez, hein, puisqu'on pense à toutes les radios partenaires qui diffusent Kikaliente Reggae Show. Ce soir, c'est le premier mardi du mois. On revient sur tous les singles qui sont sortis le mois dernier, enfin pas tous, hein, quelques-uns de ma sélection. Bienvenue à toi, toi, toi, toi qui passe par là. Assieds-toi confortablement, Kikaliente. C'est parti.
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Allez, on démarre comme il se doit avec Arthur Fou, Bandini en autoprod, puisqu'on aime mettre en avant les artistes en autoproduction dans Kikaliente. Et on parle de son single C'est l'amour qui sortira le 11 juin. C'est vous dire que c'est une exclusivité avec laquelle on démarre cette émission. Après la sortie de son projet, hein, ça n'a jamais été mieux avant volume 1 et 2 et sa participation au prix Joséphine en 2025 aux côtés de Théodora, Oclou ou encore Ino Casablanca. Arthur Fou Bandini est actuellement en tournée dans toute la France et sera notamment de passage sur la scène du Yé Festival au Montre Jazz Festival, les Francofolies de La Rochelle, de Rock en Seine ou encore de la Fête de l'Humanité. Rien que ça, Arthur Fou Bandini lance le 11 juin la Chambre des Merveilles, un projet parallèle nourri de nouveaux titres qui viendront ponctuer les semaines et les mois à venir. Chanter l'amour pour mieux se retrouver, faire front à l'environnement toujours de plus en plus anxiogène. Il faut plus que jamais faire preuve d'imagination pour prouver et trouver des solutions, prouver qu'on s'en sort et sortir de l'impasse. Arthur Fou Bandini a écrit ses nouvelles chansons comme des prises d'air entre les pavés dans la mare. On démarre avec cet exclu et on parle d'amour encore et toujours dans Kikaliente. Arthur Fou Bandini avec le titre C'est l'amour, la chambre des merveilles. C'est une exclu dans Kikaliente ce soir. Bienvenue à tous.

Bandini, c'est l'amour, la chambre des merveilles. Et merci à toi, André, pour le bonsoir, jeune fille. Jeune fille, ça fait plaisir, hein, 49 ans, le 17 de ce mois-ci. Oh, comme le temps passe. Allez, on enchaîne maintenant avec le titre de John Black en autoprod. Il est originaire de Dakar, au Sénégal. John propose une musique de composition entre reggae, rock et afrobeat, inspirée par Dara G, Touré, Kunda, Alpha Blondie ou encore Damian Marley. Il chante en wolof, en français et en anglais, avec des paroles engagées aux accents panafricains. Au fil des rencontres, il crée son propre band qu'il accompagne sur scène et en studio. Le John Black Band propose un live généreux et festif. C'est de la fusion. Vous allez comprendre pourquoi. On s'écoute de suite le titre Sama Ada.

0: C'est sorti récemment au mois de mai. Et big up à la communauté sénégalaise qui nous écoute.
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0: Allez, on enchaîne maintenant avec Ramsès Saïsaï et Billy the Kick. Ça vous rappelle certainement quelque chose. Ils ont sorti là récemment le titre Radio Gaza, produit par Roots to Roots Productions. Et quand deux amoureux de plantes sacrées, hein, de la liberté et du reggae se retrouvent sur les chemins de la Pachamama, une mélodie s'élève dans les cieux qui chante la tristesse de la guerre et l'espoir de voir un jour la paix. Hein. Comme je le disais la semaine dernière, c'est quand même paradoxal de faire la guerre pour avoir la paix. Il souhaite que la paix s'installe définitivement, mais bon, on va espérer et croiser les doigts. Quant à Billy the Kick, Nat NBZK et Ramsès Saïsaï, conscients de leur responsabilité d'aînés, hein, grand frère et grande sœur chacun, ils ont réuni leurs talents pour vous livrer cette chanson Radio Gaza en collaboration avec le producteur Early G Records dans la pure tradition reggae dancehall. Ramsès, le rouleur à l'heure, ça vous parle maintenant. Globetrotter, qui partage ce titre avec Billy the Kick, fidèle aux aspirations psychédéliques de la reine des abeilles. Et il compte bien nous enchanter et faire monter nos fréquences bien plus haut, plus haut, plus haut, toujours plus haut. Oneness and love is the best only solution. On parle encore d'amour, d'amour. Et toujours, allez, c'est maintenant Radio Gaza, Ramsès Saïsaï et Billy the Kick.

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1: Et on salue Jérémy, bien sûr, alias Tarus et toute l'équipe de Mix Fever qui nous écoute le mardi soir. Et Jérémy, bien sûr, la voix off de cette émission depuis plus de 8 saisons, bientôt la 9e saison en septembre. Allez, on enchaîne maintenant avec HAD et la Artical Band sur leur label Artical Music. Il m'appelle Terroriste. On continue sur le thème de la guerre, hein, puisque ce titre raconte des terres volées, une maison bombardée, une famille décimée, puis une étiquette, non pas pour avoir attaqué, mais pour avoir résisté. À travers ce morceau, HAD met en perspective un schéma ancien. C'est la CIA, Mandela, Toussaint Louverture, tous condamnés par leur époque avant d'être reconnus par l'histoire. Le titre ne commente pas l'actualité, pardon, il révèle sa permanence. La production Artical Band, hein, qui tient un one drop dépouillé, sans ornement superflu. Le riddim porte, le message tranche. Le projet est un single qui ouvre 6 sorties de mai à octobre 2026. Donc, c'est vous dire à quel point il y a de gros bangers qui arrivent. Et avant une sortie complète en octobre, on en reparlera d'ici là. La résistance n'est pas la victoire, mais il n'y a pas de victoire sans résistance. C'est un petit peu le thème qui circule en ce moment beaucoup parmi les artistes. Thème difficile à chanter, mais non moins réel, qu'il faut savoir mettre en avant. Et HAD avec le Artical Band savent très très bien le faire. On s'écoute du coup ce morceau. Il m'appelle Terroriste. C'est maintenant dans Kikaliente. Bienvenue à tous ceux qui arrivent progressivement sur le live chat Facebook. Et puis TikTok, et puis Twitch, et puis tous les réseaux sociaux, YouTube aussi.

0: Ça?
1: Oh, c'est...
0: Il m'appelle terroriste, un titre fort signé Hachadi et le Article Band. On enchaîne maintenant avec deux titres qui vont certainement vous plaire. Chaka, Demus and Pliers qui revient avec Tanto Metro et Devante pour le titre Jealous. C'est un reggae dancehall venu directement de la Jamaïque, pays à côté duquel on ne peut pas passer, donc Kikaliente, hein, puisque c'est du reggae. À suivre le titre Paul, c'est du reggae bien sûr, avec l'artiste Kukudo, hein, K-U-K-U-D-O-O, le titre Paul. Si vous voulez chazamer hein, les titres que je vous passe ce soir dans l'émission, sachez que on revient sur tout toute une partie des singles qui sont sortis le mois dernier, singles que je reçois au fur et à mesure par mail et dont je vous parle le premier mardi du mois d'après. Si toi, tu nous écoutes là sur ta radio préférée, n'hésite pas à m'envoyer ton titre si tu es en autoproduction et que tu as envie qu'on parle de toi, Kikaliente. Et là, pour ça, allez, on enchaîne avec ces deux titres, donc Jealous de Chaka Demus and Pliers avec Tanto Metro et Devante, et Kukudo avec le titre Paul à suivre.

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1: Allez, on enchaîne maintenant avec BYDO. Alors, je sais pas comment il le dit dans son jingle, mais vous verrez son petit big up, vous l'écouterez juste après. Mais BHYRR, il dit comme ça. Lui, il le fait mieux que moi. Il débarque avec un gros banger, là, un gangsta sur le label RW Music Com. C'est le label qui présente le premier extrait de sa nouvelle production, le Dancehall Sunrise Various Artist Redeem. Rien que ça. C'est sorti le 29 mai, là, c'est tout frais. C'est sorti sur toutes les plateformes, un instrumental surprenant avec des violons, des inspirations arabiques, un rythme dancehall hardcore brut avec un clin d'œil à la rythmique drill. À l'origine de ce beat, l'artiste, auteur, compositeur, interprète Beer, originaire de la Martinique, cette petite île hyperactive artistiquement avec la série récemment sortie sur Netflix Bandit, des artistes en DJs et DJs en vogue, en veux-tu, en voilà, comme Meryl qui se fait de plus en plus connaître, Kalash qui n'a plus besoin qu'on parle de lui, X-Man, Kassav, Ken Maureen, Kima, des DJ comme Mikado, DJ Tutus, Natoxi, qui brasse des millions d'écoutes. C'est un titre adressé aux youngsters de 20 ans, faisant l'actualité et pour fait de violence. Les règlements de compte sur fond de trafic de drogue avec les cartels vénézuéliens et de chata, trap, musique. Tout ça s'est mélangé. On parle encore de conflits dans ce Kikaliente parce qu'on est en plein dedans et il faut savoir en parler, mais la musique adoucit les mœurs, comme on dit.
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0: de la planète qui ont de l'avance sur nous et qui sont surtout très avant-gardistes.
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0: Et on enchaîne maintenant avec Richie Spice, toujours du reggae jamaïcain, qui a sorti son titre World War. On reste sur le fil rouge du thème de la guerre à suivre. Chiwa Dexa, CJ The Chemist.

Et comme je vous le disais, à surtout se laisser porter et profiter pleinement de l'instant festif, dynamique et indéniablement divertissant. Dandy Shandy est un hymne positif conçu pour maintenir l'énergie à son comble et donner envie de le réécouter en boucle. C'est un de ces titres qu'on met sur lecture continue quand on a la possibilité d'utiliser cette fonction. Je vous engage à le faire. Si celui-ci vous plaît, vous aurez tout loisir de le réécouter après l'émission. Petit bonus pour ceux qui ont loupé l'émission et qui n'étaient pas là. En début, on a passé un titre en exclusivité. Ça, c'est la surprise. Quand vous réécouterez l'émission demain sur le site Kika Addict, rubrique podcast.

0: Wa Dexa et le titre d'Andy Shandy dans Kikalente. Et on salue la Réunion. Et on enchaîne en saluant Charles et tous ceux qui nous écoutent avec le décalage horaire à La Réunion. On enchaîne maintenant avec le titre de El Nour. J'ai croisé un ange qui dévoile une facette plus R&B du projet hein, qui est porté par une production aérienne et immersive. El Nour y pose un refrain accrocheur et complètement direct. Hein. Le morceau joue sur les contrastes entre un amour idéalisé et une réalité plus trouble, marqué par des rapports de dépendance et une certaine toxicité. Et oui, il y en a beaucoup, beaucoup des couples toxiques qui ont du mal à se rendre compte de cette fameuse toxicité. Un titre plus accessible dans la forme, mais qui conserve la profondeur émotionnelle et propose propre à son univers et propose vraiment de se mettre en face de cette réalité. Je vous parlais hein, de son album Confiance aveugle plus longuement mardi prochain hein, puisque j'ai reçu tout l'album. C'est un focus complet qui vous sera proposé donc mardi prochain concernant l'album de El Nour, Confiance aveugle. Pour l'heure, on s'écoute ce titre. J'ai croisé un ange à côté duquel on ne pouvait certainement pas passer dans cette spéciale single. À suivre, on parlera de Le Roun et de Bost & Beam. On s'enfonce tout doucement vers la dernière partie de cette première heure d'émission.
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0: gros big up à Sylvain qui nous écoute depuis Bordeaux.
1: 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Et maintenant, dans le Kikaliente Reggae Show, on termine l'heure sur un tout autre rythme.
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0: Et ouais, le titre de El Nour était prémisse de ce petit quart d'heure rap qui clore ce dernier quart d'heure de la première heure. J'espère que vous m'avez suivi. Allez, on parle de Le Roun et de Boston Beam avec le titre Reggae clandestin sur le label The Bombiste. On les big up et on big up également Joe Philippe Makula dont je vous parlerai de l'album Est and West très prochainement dans un Kikaliente aux alentours du 16 juin. Normalement, Le Roun donc pour Reggae clandestin, Le Roun qui s'associe avec Boston Beam pour livrer un morceau percutant aux lyrics aiguisés façon rap dans lequel il dépeint le portrait d'une société en tension, des violences policières, précarité et désillusions politiques qui sont traitées de façon acerbe. Le chanteur ironise aussi sur la difficulté de faire entendre sa voix en tant qu'artiste émergent, un titre puissant au refrain entêtant, porté par un recut massif de Boston Beam du classique de Burning Spear Road Foggy que vous allez certainement reconnaître. Et je reçois des messages, oui, je les lis au fur et à mesure de l'émission. Vous entendez un petit bruit dans le micro, ce n'est rien, c'est le ventilateur, ou hop là, et je touche le micro en même temps, mais juste pour vous dire que c'est le ventilateur qui est juste là en dessous de moi parce qu'il fait tellement chaud dans les studios. Et si comme la semaine dernière vous voyez des gouttes couler sur mon visage ou sur mes bras, sur mes épaules, si vous voyez un petit peu luire tout ça, c'est normal, il fait encore très chaud ici. Et puis on danse aussi et on est là pour vous faire danser. Allez, on enchaîne avec Le Roun à suivre. Je vous parlerai de Youfdi, on reste dans le quart d'heure rap de la dernière heure.

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1: Ouais, du frais, on en a ramené là avec un second ventilateur parce que c'est vrai qu'il fait très très très caliente ici dans le studio. Allez, on enchaîne comme promis avec le titre de Youvdi qui signe chez 92i avec son single Cheval de Troie. Il est né à Gonesse avant de grandir dans le quartier de République à Paris. L'identité Youvdi s'est forgée dans un héritage culturel aux antipodes. Aux antipodes, bien sûr, entre le rap américain porté par son père et la rigueur des voix classiques de l'opéra découvert avec sa grand-mère. De ce choc des mondes est née une liberté totale affranchie des frontières qui a naturellement conduit l'artiste vers une véritable mutation rockstar. Loin d'être un simple costume, le rock et le métal sont devenus sa nouvelle peau, notamment avec son projet La Vie de Luxe qui comptabilise plus de 60 millions de streams. Et pourtant, cette exploration ne lui fait jamais perdre ses racines. Avec Cheval de Troie, il annonce un retour sous le blason 92i avec une technique où le flow millimétré et la précision des punchlines rappellent qu'il reste un maître du rap pur. En premier lieu, en fusionnant l'attitude punk et la rigueur du hip-hop, Youvdi ne cherche plus à choisir son camp. Il est devenu le point de jonction définitive entre deux univers que tout semblait opposé. La musique rassemble, la musique aujourd'hui au 21e siècle se mélange et on trouve du punk avec de la pop, on trouve du rock avec du rap, du reggae avec du dancehall, c'est un petit peu la suite logique. C'est pour vous dire comme nous on aime vous présenter tout ça dans Kikaliente, Sam.

0: ouais, l'industrie de la musique, 2 albums, 1 Bataclan, et il continue son autoproduction. Bravo à toi, Youvdi.
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0: Come Like Me, Queen Africa. Vous aurez compris qu'on est entré dans le quart d'heure des femmes, puisque les femmes se font rares dans le reggae. On met un point d'honneur à les mettre en avant dans un quart d'heure dans Qui Caliente, Mom Like Me. Vous l'aurez compris aussi, hein, en relation avec la fête des mamans. C'était dimanche.
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0: Allez, on continue à parler d'amour avec Zoé Maza et Boomrush Backup. On part maintenant en Allemagne et toujours en Jamaïque. On y reste hein, quelque part à chaque fois. Tous les mardis, le titre Love Above All, l'amour par-dessus tout, sur le label Boomrush Productions. Love Above All est un véritable hymne à la vie, un morceau ska énergique qui célèbre la positivité, l'unité et les liens humains. Ce nouveau single de Zoé Maza et Boomrush Backup, porté par une production roots vibrante et la voix inspirante de Zoé Maza, que je vous avais présenté dans un focus complet il n'y a pas très très longtemps de ça. Ça véhicule un message fort de conscience, hein, d'amour et de force collective. C'est ce qu'il nous faut, la force collective, le soutien, la solidarité et bien sûr l'entraide. Au fond, cette chanson est un manifeste de choix, la paix plutôt que la guerre, l'amour plutôt que la haine, la foi plutôt que l'avidité et l'unité collective plutôt que la division et le profit. Elle appelle à la liberté pour tous et à un changement de perspective vers la bienveillance, la vérité et la conscience. Avec sa voix unique et son style profondément enraciné, Zoé Maza continue de défendre l'amour, l'authenticité et une vie consciente, canalisant la musique comme une force de connexion et de changement positif. L'être humain et la musique, c'est une grande histoire d'amour, hein, comme le dit dans le quart d'heure dub de la fin de l'émission. Je ne vous passe pas ce titre-là, mais vous irez l'écouter. Lone Ark meets le 18e parallèle. C'est très très bon. Vous comprendrez pourquoi il faut attendre jusqu'à la fin de l'émission. Ska time.

pour ceux qui seraient surpris. Et oui, il y a aussi du reggae en Allemagne. Le reggae n'est pas seulement jamaïcain. Détrompez-vous, en Allemagne, il y a aussi une

Allez, on enchaîne avec le titre Gypsy, un titre sensuel débordant d'énergie exotique. Dans un argot gitan jamaïcain assumé, il vous transportera instantanément dans la bougeatitude.

0: sera chaud, chaud, chaud. Un titre caliente que vous entendrez dans tous les clubs cet été.
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0: Allez, on enchaîne maintenant avec le label Pyrams International et le nouveau single du groupe de reggae italien Shanti Powa. Avec leur nouveau single Open the Gate, Shanti Powa dévoile une facette plus accessible et euphorique que jamais. Bien que les paroles remontent à une période créative antérieure, elles résonnent aujourd'hui avec une urgence renouvelée, comme s'ils avaient été précurseurs dans les idées avant l'heure. Au cœur de la chanson se trouvent les thèmes de l'unité, des inégalités sociales, de la résistance et de l'injustice, portée par la conviction que le changement est toujours possible. Et comme le disait l'astronaute Sophie Adenau récemment, nous sommes tous terriens et de là-haut il n'y a pas de frontières, et je dirais même plus que nous sommes tous des colocs à terre. En trois mots, un son mature, étonnamment pop, des chœurs féminins et un refrain immédiatement accrocheur qui transmettent le message de façon directe et sans compromis. C'est ce qu'on aime vous faire passer comme message dans Kikaliente. C'est direct, c'est fluide, c'est chaud, chaud, chaud, et c'est rempli d'amour, c'est rempli d'humanité. C'est comme nous, comme on fait nous tous les mardis soirs de 21h à 23h depuis 8 saisons maintenant. Allez, je vous laisse savourer ce titre, que vous soyez en voiture, que vous soyez chez vous, que vous soyez avec des amis, peut-être en mode barbecue, parce que demain c'est la journée des enfants, c'est mercredi. Et bien profitez de ce moment, profitez de cet instant découverte des singles sortis le mois dernier.

terre d'en haut que Thomas Pesquet va repartir direction les étoiles pour nous faire encore plus rêver. On a hâte de voir ces images. Enfin, moi personnellement, je sais pas, toi, hein, t'as qu'à me le dire sur le chat ou par message. Maintenant, vous connaissez mon numéro. Allez, on ouvre les frontières. Et on enchaîne donc avec Neg J sur le label Crayole Sat. Et on salue hein, tous ceux qui nous écoutent depuis les Antilles, la Réunion. Hein, je pense à Charles qui a envoyé un message tout à l'heure et qui nous écoute en direct sur Internet. Neg J donc, après leur première collaboration sur XOXO avec Wanted, et Neg J qui reviennent avec le titre Doudou, qui veut dire chérie en créole, un morceau plus rythmé et pensé pour l'été, hein, puisqu'on est totalement dans la période, hein, dans le 21. Le 21 juin, ce sera la fête de la musique et à la fois l'entrée officielle dans l'été, hein, parce qu'après ce qu'on vient de connaître, je crois qu'on y était déjà un petit peu, avec la participation de Chrissica. Le titre propose une vibe positive autour d'une déclaration d'amour, toujours l'amour, porté par une ambiance bouillon et entraînante. Originaire de Martinique, Neg J est un artiste de la scène afro-caribéenne qui mêle compa, soca, dancehall, R&B et afro-swing, comme on aime dans Kikaliente. Après plusieurs projets comme le compa, comme Compa Night, Yon et Summer G, il développe un univers porté par des sonorités modernes et des influences caribéennes. En 2024, il revient avec les singles On Me XOXO ainsi que le projet Rela Jaune Ship. Maintenant, on s'écoute le titre Doudou et j'espère qu'il va vous plaire et que vous appellerez votre chéri ou votre chéri au féminin et au masculin, parce que Doudou ça veut dire chéri dans les deux sens, féminin, masculin, et Yel aussi, on ne les oublie pas, hein, bien sûr. Petit clin d'œil à eux, on vous aime.

Allez, on enchaîne tandis que vous m'envoyez des messages pour me dire que mes feuilles volent. Oui, elles tiennent avec le marqueur. Et c'est la technique maison. Allez, on enchaîne maintenant avec le label français Humbleness Productions qui est de retour avec la sortie du brand new Justice de l'artiste Ja Bami feat Ashadi dont on a parlé en début d'émission. Une pépite musicale, un porteur d'un message poignant pour la jeune génération, les invitant à garder leurs valeurs et à rester concentrés malgré les difficultés de la vie, pour ne pas tomber dans les nombreux pièges de la société. Le chanteur originaire de Trinidad et Tobago se livre à cœur ouvert, le tout porté par une magnifique composition digitale signée Redeem Instrumental by Ashadi, basée à Montpellier. Le single Justice a été enregistré dans les studios de Induction Empire à Trinidad et Tobago. Ce superbe single New Roots a été mixé donc et masterisé par l'artiste, compositeur et batteur Ashadi. La distribution est organisée par Evidence Music à Genève en Suisse. Ça fait le trio Trinidad et Tobago, Montpellier et Genève. Que demander de plus dans tout ce qui est mixité? Mixité, bien sûr, la mixité est l'avenir du monde. On ne le répétera jamais assez. Justice, justice pour tous et surtout équité. C'est maintenant. 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
1: Et on enchaîne avec le titre de Green System qui reviennent, et comme on les aime, les Green System. Le titre Babylon Go Down chez Evidence Music. Et on repart en Suisse. Babylon Go Down est le dernier hymne roots de Green System, qui est porteur d'un message fort et d'un refrain irrésistiblement entraînant, avec des paroles sincères, positives et résolument contestataires. Le morceau puise son inspiration dans l'esprit reggae classique à travers une approche moderne. Une section de cuivre puissante qui dynamise le tout, tandis qu'une ligne de basse profonde, comme on les aime aussi, et un groovy soutient les mélodies raffinées qui restent en tête longtemps après la fin du morceau. C'est vous dire à quel point il va s'imprimer là-dedans. C'est une œuvre audacieuse et engagée, complètement taillée pour enflammer le dance floor et nourrir l'esprit. C'est un titre également que vous entendrez certainement tout l'été dans les clubs, puisque la dynamique de ce titre est faite pour qu'il soit écouté et réécouté et réécouté. C'est pas que dans Kikaliente je veux vous faire devenir Kika addict, mais presque. Allez, pour faire la transition, sachez que l'émission sera disponible en podcast dès demain matin sur le site kikaaddict.fr dans la rubrique podcast. On enchaîne donc maintenant avec ce titre Babylon Go Down, et juste après, eh bien, ce sera l'instant du quart d'heure dub, et je vous prépare les derniers titres de l'émission. Kaimani, Marley, les Foreign, Dubber, Young Culture, et on terminera avec Lone Ark. Restez avec moi.

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1: Bon, alors ça se terminera à 23h hein, comme prévu, mais on a pris un petit peu d'avance sur le dub. Et comme vient de le dire ce titre, très très bon, hein, The Green System, Babylon Go Down, il est sûr hein, que quand l'homme aura dépouillé la terre de tout ce qu'elle a et que ben il nous restera plus grand chose, l'argent ne servira pas à grand chose non plus. Et quelle serait notre dette hein, si on devait payer la terre pour tout ce qu'on lui prend? Il faudrait peut-être faire le calcul et évaluer combien coûte tout ce qu'on lui prend gratuitement. Quand il ne restera que l'homme, l'homme pourra uniquement compter sur l'autre homme. Et c'est là où intervient le titre de cette chanson hein, qu'on va s'écouter là dans quelques secondes, des Third World Dawn, avec Kaimani Marley, hein, qui sont très très éclairés. Le titre Count on Me, voilà que j'arrive à le prononcer comme il faut, sur le label Third World Giving d'Upshot Records, qu'on retrouve Count on Me des Third World Dawn. Et Kaimani Marley est une émouvante déclaration d'amour hein, qui touche au plus profond des cœurs et offre réconfort, loyauté et une connexion authentique avec des paroles sincères et une interprétation pleine d'âme. Les deux artistes se présentent comme un pilier, quelqu'un qui vous traitera avec attention, respect et une amitié sur laquelle vous pouvez compter. Produit par Major Seven et King Benjamin, le morceau mêle chaleur et vulnérabilité pour former une promesse intemporelle. Et si vous vous ouvrez, vous ne serez jamais seul. Laissez les gens parler quand ils ont envie de s'exprimer et parler à votre tour. Même si c'est douloureux parfois d'avoir à écouter certaines paroles, il faut pouvoir être fort pour pouvoir les écouter et surtout les entendre quand la détresse est là et qu'elle existe. C'est important de trouver une épaule à qui parler. Count on Me, très très beau titre des Third World Dawn avec Kaimani Marley, qui nous montre hein, que plus on vieillit, plus on prend en maturité et plus on prend aussi en capacité à raisonner et à comprendre l'autre, même s'il est différent. On enchaîne à suivre avec le titre Natural Vibes des Foreign Dubber et on entrera carrément complètement là dans le monde du dub. Ce sera le dernier quart d'heure de l'émission. Si vous nous rejoignez en cours de route là, que vous soyez sur Twitch, sur YouTube ou tout simplement sur Facebook, je vous vois hein, ceux qui nous regardent et qui ne discutent pas. J'entends, j'écoute, je lis vos messages, je répondrai à tout le monde rapidement.

Et ouais, sans parler d'amour, on parle tout simplement d'amitié et de ces personnes sur lesquelles on peut compter. Merci à vous. On enchaîne, comme je vous le disais, avec les Foreign Dubbers. C'est très très bon aussi, hein, les Foreign Dubbers avec Soul en featuring pour le titre Natural Vibes sur le label Culture Dub Records, qui est de retour avec ce magnifique morceau en featuring, donc avec le chanteur italien Soul, un mélange de reggae numérique et d'électro roots dub interprété en live par les deux producteurs de Brescia en Italie. Un titre bien sûr pour les amoureux de belles musique. On fait le pont avec le groupe Abba Shanti et puis le lien toujours entre le monde, la Jamaïque, l'Italie, l'Allemagne et maintenant la Suisse avec Évidence Musique que je salue. C'est pour dire à quel point le reggae est international, mondial, universel. Que dire de plus, la musique rassemble, la musique unit. Quelle qu'elle soit, la musique unit les gens. L'amour de la musique est évidente et sans musique, le monde n'est rien. On n'arrête pas un peuple qui aime la musique et la musique est vecteur de liens. Quelle que soit la musique que l'on écoute, elle est rassembleuse. On le voit bien sûr dans tous les festivals qui se produisent en ce moment. On pense et on fait un gros gros gros big up à toute l'équipe de l'écosystème qui va bientôt ouvrir ses portes ici dont le Lot à la frontière à Gignac, à la frontière de la Corrèze. Si vous nous écoutez bientôt, on vous fera gagner des places sur Brenich FM. 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
2: Et ouais, c'est bientôt la fin, hein, vous le voyez, hein, il est 23h moins 10 minutes et il nous reste encore deux titres à vous faire découvrir dans ce Kikaliente du 2 juin qui sera rediffusé hein, sur Vibes FM et Décibel FM lundi prochain. On pense à vous, les auditeurs qui nous écouteraient en décalé. C'est au tour maintenant de Young Culture et de 18th Parallel. On retourne en Suisse avec le titre mystique Revelation, hein, puisque c'est important aussi de se révéler soi-même et en se révélant soi-même, on peut aussi aider les autres à se révéler. J'ai reçu des messages pendant le titre, vous me parlez aussi du bruit, de la musique que font nos corps, bien sûr, le sang qui coule dans nos veines, bien sûr, notre cœur qui bat et qui produit un rythme qui est fondation du reggae. Et c'est pour ça hein, que le reggae touche autant de personnes dans le monde. On fait le fil rouge, le lien entre la Jamaïque, la Suisse, l'Italie, les pays dont on a parlé ce soir dans ce Kikaliente. On continuera hein, la semaine prochaine en vous faisant découvrir des albums d'un petit peu partout dans le monde. On essaye de mettre en avant les artistes français, bien sûr, et leur actualité, mais on garde les portes ouvertes comme le chantait Vashanti tout à l'heure. The Green System, pardon, avec le titre Open the Gate. Tout de suite, Mystic Revelation. Et après ça, Man Kill Man. C'est le titre qui va clôturer cette émission avec Lone Ark Smith de 18e parallèle également. Ciao, ciao, ciao. Je vous aime les loulous. Rendez-vous mardi prochain pour découvrir 8 albums et surtout, non, 6 albums parce qu'on a l'artiste Vartang en première demi-heure en interview. Et on ira bien entendu en Martinique et en Guadeloupe.

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Angélica que canta muy, muy, muy, muy bien. 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Mystic Revelation, hein, pour tous ceux qui sont mystiques, pour tous ces gens qui sont précurseurs, qui voient les choses avant les autres et qui savent beaucoup de choses avant les autres. On pense à vous. Et oui, il y a quelque chose de mystique dans tout ça.

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1: Et c'est le dernier titre, toujours avec le 18e parallèle, hein, comme le dirait en français. Hein. C'est toujours un plaisir de vous partager tout ça. Hein. Le reggae qui se mélange à tellement d'autres styles aujourd'hui qu'il est impossible de passer à côté. Le reggae qui a toujours autant d'avenir devant lui. Toujours ce beau mood de mettre des bonnes énergies à l'intérieur du corps des gens. J'espère que cette émission vous a plu. On se donne rendez-vous donc comme toujours, même lieu, même heure. Alors je fais un big up à Vincent, je fais un big up à Mathieu, je fais un big up à Chantal, je fais un big up à Jean-Philippe, je fais un big up à tous ceux qui sont là dans la caméra mais qui se font discrets mais qui me voient. Je vous embrasse tous très très très très fort. Rendez-vous mardi prochain 21h sur les ondes de votre radio préférée, et pour les autres qui seront là le lundi soir à partir de 22h sur les radios partenaires Décibel et Vibes FM, je vous embrasse aussi.

Et comme le dit le titre, quand un homme tue un homme pour un morceau de pain, quand il n'y a plus aucun respect, quand la folie atteint les gens, c'est vraiment le moment de trouver des remèdes. Et en ça, il y a l'amour. L'amour contre l'égoïsme, l'amour contre l'égocentrisme, l'amour pour toujours. C'est sur ces belles paroles que je vous dis ciao, ciao, ciao. Je vous aime les loulous et merci pour votre fidélité.

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